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0: 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Et bonjour à toutes et à tous, RFI Matin commence, c'est maintenant le début de 3 heures d'infos tout autour du monde en ce mardi 5 mai 2026. La trêve entre l'Iran et les États-Unis est bien mal en point, la tension dans le détroit d'Ormuz extrême. Quelle est la situation ce matin? C'est ce qu'on va voir d'abord dans votre journal, Julien Coquel-Rohem, bonjour.
1: Bonjour Andréane, à la une le cessez-le-feu qui ne tient en effet qu'à un fil après des accrochages hier entre les deux pays et des frappes iraniennes sur les pays du Golfe pour la première fois depuis le début de la trêve. On appelle Washington dans un instant. La guerre qui continue au Liban, des frappes de l'armée israélienne et des combats avec le Hezbollah hier. Reportage à suivre sur le tarmac de l'aéroport de Beyrouth où une cargaison d'aide humanitaire française s'est posée hier. L'actualité ce matin, c'est aussi la visite d'État d'Emmanuel Macron en Arménie. Au Sénégal, un nouveau signe du divorce entre Bassirou Diomaye Faye et Ousmane Sonko, le président, a limogé hier le porte-parole de la présidence, militant de la première heure du PASTEF. Et puis du foot, et la première demi-finale retour de la Ligue des Champions, Arsenal va tenter de se défaire de l'Atlético Madrid ce soir à Londres.
0: Cessez-le-feu plus fragile que jamais entre l'Iran et les États-Unis.
1: Les pays du Golfe de nouveau visés par Téhéran pour la première fois en près d'un mois de trêve. Les Émirats Arabes Unis et Oman disent avoir été touchés hier alors que les États-Unis lançaient dans le détroit d'Ormuz leur opération pour aider les navires bloqués par la guerre à le franchir. L'armée affirme avoir ouvert la voie à deux navires américains et détruit 6 petits bateaux iraniens. Téhéran dément et affirme avoir tiré des missiles à titre d'avertissement contre la marine américaine. La partie des se poursuit entre les deux pays. Bonjour Vincent Souriot.
2: Bonjour Julien, bonjour à tous.
1: Avec nous depuis Washington, où ce regain de violence vient tester une fois de plus la patience de Donald Trump.
2: Oui, parce que c'est une violation pure et simple du cessez-le-feu. L'Iran s'en est pris à des destroyers américains avec des missiles balistiques. Sur le papier, il y aurait de quoi reprendre les hostilités. Ou du moins, on pourrait s'attendre à une riposte américaine, une frappe de précision sur un objectif stratégique iranien, par exemple. Mais ce qui est marquant, c'est que, au contraire, Donald Trump a minimisé cet accrochage. Alors qu'on nous dit depuis des semaines qu'il veut de l'action, qu'il n'en peut plus du statu quo, qu'il a même étudié puis annulé à la dernière minute un scénario de prise du détroit d'Ormuz par la force. Son entourage raconte aussi qu'il attend un faux pas des Iraniens, ce qui donnerait, d'après lui, aux États-Unis la légitimité d'agir. Or, on est pile dans cette hypothèse. Et jusqu'ici, le président américain n'a pas donné suite.
1: Donald Trump qui minimise, en effet, il affirme qu'il n'y a pas eu de dégâts hier dans le détroit d'Ormuz, à l'exception d'une explosion sur un bateau sud-coréen. Vincent, il accumule pourtant les menaces depuis des jours et parle sans cesse de l'état de faiblesse du régime iranien.
2: Oui, mais il temporise, peut-être parce qu'en coulisses, les discussions progressent. En tout cas, c'est ce que prétend le chef de la diplomatie iranienne. Bien sûr, il y a le coût des hydrocarbures. Donald Trump ne veut pas de panique sur les marchés. Et puis, jusqu'ici, la Maison-Blanche garantissait que son blocus maritime avait un effet ravageur et qu'il allait faire tomber l'Iran comme un fruit mûr, en quelque sorte. Visiblement, ça n'a pas suffi à Donald Trump, puisqu'il y a maintenant cette opération Freedom Project censée protéger à distance les navires commerciaux. Opération qui n'est pas encore en place, qui s'annonce très complexe et qui serait déjà compromise si les hostilités reprenaient.
1: Vincent Souriot à Washington pour RFI, merci beaucoup. Et Donald Trump qui menace tout de même l'Iran d'être pulvérisé de la surface de la Terre s'il s'en prend à des navires américains. Le chef de la diplomatie iranienne affirme de son côté qu'il n'y a pas de solution militaire à une crise politique. Il exhorte les États-Unis à privilégier la voie de la diplomatie et à ne pas se laisser entraîner dans un bourbier. Téhéran visé en tout cas par les condamnations à l'international, notamment de la France, de l'Union européenne et du Royaume-Uni. Après ces frappes dans le Golfe, les Émirats Arabes Unis visés par des missiles dénoncent une escalade dangereuse alors qu'une attaque de drones sur le site pétrolier de Fujairah a fait 3 blessés et provoqué un incendie.
0: Cette autre trêve n'a, elle, jamais été respectée. La guerre se poursuit au Liban.
1: Dans le sud du pays, de nouvelles frappes israéliennes hier et des combats signalés par le Hezbollah contre l'armée israélienne dont plusieurs soldats ont été blessés. Les bombardements israéliens ont tué près de 2700 personnes et fait plus de 8000 blessés depuis le 2 mars. Ils ont aussi poussé plus d'un million de Libanais à fuir leurs habitations et les destructions systématiques menées par l'armée israélienne dans les villages qu'elle contrôle empêchent aujourd'hui le retour des déplacés. Face à la crise humanitaire aiguë, l'aide arrive au compte-gouttes, comme cette cargaison française qui s'est posée hier à Beyrouth. Reportage Sophie Guignon.
3: Sur le tarmac de l'aéroport de Beyrouth et sous une pluie battante, un troisième chargement d'aide humanitaire venu de France vient d'atterrir. À son bord, 28 tonnes d'aide médicale. Bruno Da Silva, chargé d'affaires à l'ambassade de France au Liban.
4: Jusqu'à présent, la France a permis de faire venir une centaine de tonnes d'aide humanitaire. Là, il s'agit de médicaments, mais on a aussi fait venir des kits de nutrition infantile, des choses pour les femmes enceintes, des tentes. Évidemment, ça suffit pas et les besoins continuent tant que le conflit continue.
3: Ces médicaments seront acheminés dans des hôpitaux publics. Une goutte d'eau dans un océan de besoins, car la guerre a fait plus de 8000 blessés. Il reste toujours des centaines de milliers de déplacés.
4: Évidemment que la solution, elle n'est pas humanitaire. La solution, elle est politique. Que le Hezbollah doit désarmer pour ne plus être une menace envers les Israéliens. Et si la menace envers les Israéliens disparaît, Israël, nous l'espérons, n'aura plus aucune raison d'occuper une partie du territoire libanais. Et donc évidemment, le chemin pour y arriver est long et escarpé, mais c'est celui-là sur lequel il faut s'engager.
3: En attendant, l'armée israélienne rase des villages entiers à la frontière et le Hezbollah refuse de déposer les armes. Sophie Guignon, Beyrouth, RFI.
1: Et les États-Unis continuent de faire pression sur Beyrouth pour une rencontre entre le président libanais et le premier ministre israélien Benjamin Netanyahou. Le moment n'est pas approprié, a répondu hier Joseph Aoun, qui demande un accord de sécurité avec Israël et la fin des agressions avant toute rencontre. Un sommet de la communauté politique européenne hier, un sommet Arménie-Union européenne aujourd'hui. Le vieux continent s'est réuni à Yerevan et Emmanuel Macron salue le choix du pays de se tourner vers l'Europe pour s'affranchir de la Russie. Le président français qui profite de ces sommets européens pour effectuer aussi une visite d'État en Arménie, l'occasion pour lui d'envoyer des messages et de marquer un rapprochement, Valérie Gasse.
5: La France et l'Arménie, ça n'est pas une histoire comme les autres. À Erevan, devant la communauté française, Emmanuel Macron a choisi ses mots pour le dire.
6: Cette relation est singulière parce qu'elle est faite de passion.
5: De la passion et une connivence.
6: L'imaginaire français a toujours été arménophile parce que c'était le combat d'une civilisation qui, des Perses au tsar de Russie jusqu'à l'Union soviétique, était comme soumise à une fatalité, celle des dominations, mais ne s'y laissait jamais faire.
5: Des raisons qui expliquent pourquoi la France est si proche de l'Arménie et s'enorgueillit, le chef de l'État a toujours été là pour elle dans les moments difficiles face au terrible tremblement de terre de 1988 à Gyumri, où il se rend aujourd'hui.
6: La France s'était tout entière mobilisée.
5: Ou dans la guerre contre l'Azerbaïdjan, la France qui a aussi décidé de commémorer la mémoire des victimes du génocide arménien tous les 24 avril. En se rendant en Arménie, Emmanuel Macron pense aussi à l'avenir. Les deux États doivent signer un partenariat stratégique pour consolider leurs liens. Et le président français espère bien profiter de la prospérité et de la croissance arménienne. D'un bain de foule à son arrivée à Yerevan, au dîner d'État au cours duquel le président arménien s'est mis au piano pour jouer les feuilles mortes, la visite a été placée sous le signe de la convivialité. Valérie Gasse, Yerevan, RFI.
1: RFI 5h08 en temps universel et à Dakar, au Sénégal, la tension toujours aussi forte au sommet de l'État, alors qu'il y a deux jours, le président Bassirou Diomaye Faye évoquait dans un entretien à la presse ses points de divergence avec le PASTEF au pouvoir et expliquait surtout qu'il était en mesure de limoger son premier ministre, Ousmane Sonko, si la confiance venait à être rompue. Une nouvelle étape franchie hier avec le limogeage du porte-parole de la présidence, Ousseynou Ly, militant de la première heure du PASTEF, remplacé par un très proche du président sénégalais, Léa Lisa Vesteroff.
7: Sur les réseaux sociaux, les réactions des militants du PASTEF ne se sont pas faites attendre. Choqués pour certains de voir Ousseynou Ly, ce fidèle militant de la première heure, aux côtés de Bassirou Diomaye Faye et d'Ousmane Sonko, lors de leur sortie de prison en mars 2024, remerciés. La dépastéfisation de l'État commence, commente un militant, tandis que d'autres parlent de ménage à la tête de l'État. C'est aussi l'analyse d'Alioune Tine, militant des droits humains et défenseur de la candidature d'Ousmane Sonko en 2024, qui voit dans ce limogeage le premier acte du divorce institutionnel entre les deux têtes de l'exécutif. Diomaye Moy Sonko, Diomaye Sé Sonko en Wolof, ce slogan de la présidentielle est mort, assure Alioune Tine. En nommant comme nouveau porte-parole de la présidence Abdoulaye Tine, un avocat qui n'a rien à voir avec le PASTEF, lui-même à la tête d'un petit parti, membre de la coalition Diomaye président, le chef de l'État rassemble autour de lui des fidèles, assure le journaliste et analyste Hassan Samb, comme pour mieux se préparer à la guerre politique qui l'attend. Léa Lisa Vesteroff, Dakar, RFI.
0: En France, Julien, un député d'extrême droite visé par une plainte pour prise illégale d'intérêts et trafic d'influence.
1: Le rapporteur de la très controversée commission d'enquête sur l'audiovisuel public, Charles Alloncle, accusé par l'association anticorruption AC d'avoir influencé la teneur des débats en posant des questions directement suggérées par la société Lagardère News, qui regroupe plusieurs médias du milliardaire d'extrême droite Vincent Bolloré. Ça n'empêchera pas le député de présenter aujourd'hui son rapport, passé à deux voix de la censure la semaine dernière. 400 pages de recommandations diverses après des auditions très tendues, Raphaël Delvolvé.
8: Totalement inconnu du grand public il y a encore 6 mois, le député ciotiste Charles Alloncle devrait sans difficulté réussir à convoquer de nombreux médias tout à l'heure pour la présentation de son rapport. 80 recommandations pour, écrit-il, assurer la neutralité des radios et télévisions publiques, réduire leur budget d'un quart ou encore encadrer davantage la nomination de leurs dirigeants. Car pour lui, l'audiovisuel public, jugé trop à gauche et accusé de conflits d'intérêts avec des sociétés de production, doit être sauvé. Cette croisade de la droite et de l'extrême droite n'est pas nouvelle, mais le retour du sujet dans l'atmosphère à un an d'une présidentielle ne semble pas anodin. Samedi encore, Jordan Bardella du Rassemblement National, allié de Charles Alloncle, promettait d'engager la privatisation de l'audiovisuel public s'il arrivait au pouvoir. Néanmoins, le rapporteur Alloncle est vivement critiqué pour ses méthodes et ses conclusions, aussi bien à gauche, au centre qu'à droite. Des conséquences cependant au gouvernement, puisque la ministre de la Culture, Catherine Pégard, a convoqué ce lundi les patronnes de France Télévisions et Radio France, après avoir promis le dimanche des réformes, mais aussi une grande ambition pour l'audiovisuel public.
1: Raphaël Delvolvé, et alors que la porte-parole du gouvernement Maud Bréjon dénonçait il y a quelques jours une utilisation de la commission d'enquête par Charles Alloncle à des fins politiques pour porter les idées de l'extrême droite. Et puis du football ce soir, et la première demi-finale retour de la Ligue des Champions. Les retrouvailles à Londres d'Arsenal et de l'Atlético Madrid après un match nul un partout très disputé à l'aller. Les Gunners vont tenter de se qualifier pour la finale, eux qui peinent à garnir leur palmarès depuis plusieurs saisons. Cédric de Oliveira.
9: Ils seront nombreux dans l'Emirates à soutenir les Gunners, sans doute un peu moins de 60 000 à espérer que leur protégé se débarrasse de l'Atlético. L'attaquant suédois Victor Gyökeres.
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2: 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Merci d'écouter RFI.
3: Andréane Mélard.
2: Et bonjour Gaëtan Plenet.
4: Bonjour Andréane, bonjour à tous.
2: On est à Téhéran dès le début de ce journal.
4: Pour revenir avec notre correspondant sur cette journée de tension et de violence hier dans le détroit d'Ormuz bloqué par l'Iran, les Américains ont lancé là-bas une opération pour escorter les navires et ça a donné lieu à des échanges de tirs. On est aussi à Gaza. Les habitants ont peur, ils ont l'impression que les discussions de paix qui n'avancent pas pourraient bien être synonymes de retour de la guerre entre Israël et le Hamas. À suivre également un sommet bilatéral UE-Arménie aujourd'hui à Yerevan. Une recrudescence des attaques de piraterie au large de la Somalie. Les députés français qui débattent depuis hier d'une nouvelle hausse budgétaire pour les armées. Et puis on sera au festival de jazz de Sainte-Lucie dans les Caraïbes, c'est jusqu'à dimanche.
2: Projet Liberté, jour 2, après une première journée particulièrement tendue.
4: L'armée américaine a lancé hier, dans le détroit d'Ormuz, cette opération militaire visant à escorter les bateaux dans ce passage bloqué par l'Iran. Ça aurait déjà permis, selon Washington, à deux bateaux marchands battant en pavillon américain de passer, notamment l'un du géant danois Maersk, qui le dit ce matin. Téhéran a démenti, ce n'était d'ailleurs pas l'unique démenti de la journée, il y en a eu plusieurs de part et d'autre, notamment sur le nombre ou la nature des bateaux qui ont été visés par des tirs. Ça reste en tout cas le premier vrai coup de chaud pour la trêve désormais très fragile en vigueur entre les deux pays, un coup de chaud aussi d'ailleurs pour les pays de la région puisque l'Arabie Saoudite a été visée par des missiles iraniens. Siavosh Ghazi, vous êtes à Téhéran, la tension monte, l'Iran tire mais n'enterre pas complètement l'éventualité d'un règlement diplomatique.
5: Abbas Al-Archi a déclaré sur le réseau X que les événements du détroit d'Ormuz montrent qu'une crise politique n'a pas de solution militaire. Grâce au Pakistan, les négociations avancent. Les États-Unis doivent être vigilants pour ne pas tomber de nouveau dans un piège tendu par les pays malveillants, tout comme les Émirats arabes unis. Le responsable politique des gardiens de la révolution a ajouté de son côté que le passage par le détroit d'Ormuz se fera seulement avec l'autorisation des gardiens. Dans la soirée, l'Iran a lancé une série d'attaques contre les Émirats, accusé de faire le jeu d'Israël dans la région, notamment contre les ports de Jabal Ali et Al-Fujairah. Les gardiens de la révolution ont affirmé que les Émirats étaient désormais encerclés et que la zone sous contrôle des gardiens de la révolution s'étendait désormais jusqu'à la partie est des Émirats, ce qui signifie que les Émirats arabes unis n'ont pas l'autorisation d'exporter du pétrole depuis le port d'Al-Fujairah sans l'autorisation de l'Iran. Téhéran a également démenti la destruction de 6 bateaux rapides des gardiens, comme cela a été dit par les Américains, en affirmant qu'en fait 2 bateaux de pêche avaient été détruits avec la mort de 5 civils. Siavosh Ghazi, Téhéran RFI.
4: Un demi-démenti aussi ce matin du côté de Séoul. Hier, Donald Trump assurait qu'un bateau sud-coréen avait été touché par des frappes. Il y a bien eu un incendie sur le navire, mais pas sûr que ce soit dû à une attaque, dit ce matin le gouvernement sud-coréen, qui n'écarte pas un simple accident de machinerie. Les Émirats arabes unis de leur côté, et non pas l'Arabie saoudite, comme je vous le disais juste avant, ont eux annoncé avoir été visés par plusieurs attaques iraniennes hier, notamment contre le site pétrolier de Fujairah. Le ministre américain des Finances, Scott Bessent, a dit espérer que cette opération militaire dans le détroit d'Ormuz réduise la pression sur les prix du pétrole. Des prix en baisse, c'est vrai, ce matin sur les bourses asiatiques, mais très légèrement et difficile pour l'instant d'y voir une véritable tendance durable. Et puis au Liban, l'autre front de cette guerre dans la région, malgré là encore une trêve censée être en vigueur, le Hezbollah a fait état d'affrontement hier avec les forces israéliennes dans le sud du pays. L'État hébreu qui bombarde la région tous les jours affirme que 2 de ses soldats ont été légèrement blessés. Je rappelle qu'Israël réclame toujours le désarmement du Hezbollah.
2: Le désarmement aussi du Hamas à Gaza.
4: Là-bas aussi, un cessez-le-feu est en vigueur, tout aussi fragile d'ailleurs, et toujours pas de phase 2 pour le plan de paix de Donald Trump. Au cœur des discussions donc entre les différentes parties au Caire, le désarmement du mouvement islamiste palestinien qui s'y refuse pour l'instant, pas tant qu'Israël occupera une partie de l'enclave. Alors les Gazaouis craignent de revivre l'horreur de la guerre. Reportage de Rami Al-Merari avec Frédéric Misselin à Jérusalem.
3: Presque 7 mois après le cessez-le-feu, les discussions sont dans l'impasse. Le Hamas n'accepte toujours pas de désarmer et Israël refuse de quitter le territoire qu'il occupe. La population gazaoui, elle, s'inquiète d'une reprise des hostilités, comme l'explique Bassam Saed, un notable du village d'Al-Mossadar.
6: Ces nouvelles inspirent la peur chez les Palestiniens. S'il y avait une nouvelle guerre ou de nouvelles manœuvres, la situation serait encore plus difficile. Gaza est déjà en crise, même sans guerre. Nous espérons que la direction du Hamas réexamine sérieusement la situation et revoie ses déclarations en fonction de l'intérêt de la population.
3: Pour Djihad Malaka, politologue à Gaza, le Hamas s'intéresse uniquement à son avenir, mais les Israéliens, eux, occupent de plus en plus de terrain.
7: Israël poursuivra son agression sous prétexte de désarmer le Hamas. J'appelle le Hamas à sortir et à dire à la population « Nous n'avons pas d'armes, rien à désarmer. Où sont les armes aujourd'hui ? Regardez, les Israéliens étendent chaque jour un peu plus la ligne jaune. Ils occupent 60% du territoire et pas un seul coup de feu n'a été tiré depuis la bande de Gaza. »
3: Des drones ont largué des tracts lundi sur plusieurs villes. Ils appellent les habitants à coopérer avec Israël contre le Hamas. Rami Al-Megari dans la bande de Gaza, Frédéric Misselin, Jérusalem, RFI.
4: Et j'en profite pour vous rappeler que dans quelques minutes, vous entendrez notre grand invité de la rédaction, l'historien palestino-américain Rachid Raldi, professeur émérite à l'Université de Columbia à New York. Il répondra aux questions d'Alice Roussard.
2: En Arménie, Gaëtan, un sommet peut en cacher un autre.
4: Hier, c'était celui de la CPE, la Communauté politique européenne à Yerevan. Et bien même ville, ce mardi, cette fois pour un sommet bilatéral UE-Arménie, en présence du Premier ministre arménien Nicole Pachidian. L'UE veut répondre aux nouvelles aspirations de l'Arménie à l'approche des élections législatives du mois prochain. Plus d'Occident, moins de Russie. Jacques Rupnik est professeur à Sciences Po et au Collège d'Europe à Bruges.
8: Je pense que ce qu'attendent les Européens, c'est de coordonner leur politique vis-à-vis du voisinage Est. Parce que la Russie a été historiquement le grand protecteur des Arméniens face à la Turquie. Elle ne remplit plus cette fonction depuis le conflit entre l'Arménie et l'Azerbaïdjan, qui était soutenu par la Turquie, et cela a renforcé l'orientation européenne de l'Arménie, qui attend bien sûr que les Européens, eux, contribuent à sa sécurité et aussi à son arrimage à l'Union européenne à terme.
4: Des propos recueillis par Julien Chavanne. En tout cas, ce sommet bilatéral plaît à Emmanuel Macron, pour qui ça va permettre d'améliorer, je cite, la connectivité de l'Arménie. Le président français qui achève aujourd'hui une visite d'État dans le pays. La Russie et l'Ukraine vont-elles respecter une trêve ? Les deux pays s'y engagent, mais pas pour la même date. C'est d'abord Moscou qui a dévoilé la sienne. Vendredi et samedi, les 8 et 9 mai, pour les commémorations de la Seconde Guerre mondiale, le Kremlin a menacé de lancer une frappe massive de missiles sur Kiev si cette trêve n'était pas respectée. Sauf que l'Ukraine annonce aussi ce matin décréter un cessez-le-feu, mais plutôt dès la nuit prochaine et sans donner d'ailleurs de date de fin. La paix ne peut attendre les défilés et les célébrations, dit le chef de la diplomatie ukrainienne. Une nouvelle casquette pour le chef de la junte malienne, Assimi Goïta, déjà président de la transition. Il est désormais également ministre de la Défense, succédant à Sadio Camara, tué au premier jour des attaques conjointes du JNIM et du FLA dans le pays. Depuis, les deux groupes djihadistes ont pris le contrôle de plusieurs villes et localités dans le nord du pays.
2: Les attaques de pirates se multiplient à nouveau au large de la Somalie et dans le golfe d'Aden.
4: Samedi, le pétrolier Eureka, qui naviguait sous pavillon togolais, a été détourné par des hommes armés au large des côtes du Yémen avant d'être dirigé vers les côtes somaliennes. Le mois dernier, déjà 2 bateaux avaient été capturés, un autre attaqué. Et ce n'est a priori pas étranger au contexte international, puisque de nombreux navires, faute de pouvoir circuler dans le détroit d'Ormuz, sont forcément obligés de changer de cap, Clotilde Hazard.
9: Les capitaines des cargos et des pétroliers sont appelés à redoubler de vigilance sur cette route maritime très fréquentée. Sur de rapides frégates, des pirates somaliens armés sont susceptibles d'attaquer les navires pour prendre en otage leur équipage dans l'attente d'une rançon. 2 équipages de marins sont toujours retenus à l'heure actuelle. Selon Omar Mahmoud, analyste de l'International Crisis Group, ces réseaux criminels de piraterie n'ont jamais vraiment disparu et profitent des opportunités.
10: Fin 2023, début 2024, on a vu une recrudescence de la piraterie, puis les choses se sont un peu calmées début 2025. Il y a eu quelques incidents mineurs, mais rien de grave. Aujourd'hui, on assiste à nouveau à des incidents majeurs. Je pense que cela s'inscrit dans un contexte plus large lié à la situation géopolitique globale. Le blocus du détroit d'Ormuz et la guerre avec l'Iran ont déplacé une grande partie de la tension maritime dans cette région, plus au nord, et ils en tirent parti.
9: Les pirates sont organisés en clans dans le nord de la Somalie, dans la région du Puntland. Pour y faire face, les autorités du pays ont peu de moyens sécuritaires. Ils sont surtout déjà mobilisés contre les djihadistes Shebab et de l'État islamique qui sévissent dans la région. Après un pic en 2011, la piraterie somalienne avait fortement reculé grâce à la mise en place de forces navales internationales.
4: Clotilde Hazard.
2: Pendant ce temps, en France, et là non plus ce n'est pas étranger au contexte international, les députés débattent depuis hier d'une nouvelle hausse budgétaire pour les armées.
4: Oui, c'est en fait un projet d'actualisation de la loi de programmation militaire qui prévoit d'investir ce projet donc 36 milliards d'euros supplémentaires d'ici 2030, car le texte a déjà été voté, mais en 2023, or la guerre en Iran est passée par là, celle en Ukraine continue, d'où cette rallonge envisagée, Charles Thorien-Tomaka, pour atteindre les 436 milliards d'euros d'investissement budgétaire.
2: S'il ne prévoit pas de modifier le format des armées, le projet débattu dans l'hémicycle a vocation, je cite, à aller plus vite et frapper plus fort. Il met l'accent sur des postes d'investissement jugés nécessaires, à commencer par les munitions. Face à l'aggravation du contexte international, la ministre des Armées Catherine Vautrin a appelé les parlementaires à accélérer notre calendrier face à un monde qui se durcit et au retour de la force dans le règlement des conflits. Au-delà des chiffres, le texte suscite des inquiétudes. Il prévoit notamment la création d'un nouvel état d'alerte de sécurité nationale, un régime d'exception qui permettrait de s'affranchir de la séparation des pouvoirs ainsi que des règles de droit commun. Plusieurs associations, parmi lesquelles la Ligue des droits de l'homme, ont publié une tribune pour appeler les parlementaires à rejeter ce dispositif. Le texte prévoit également la création d'un service national fondé sur le volontariat et vise un objectif de 80 000 réservistes en 2030. Un vote solennel est prévu le 12 mai à l'Assemblée. Le projet de loi est ensuite attendu dans l'hémicycle du Sénat à partir du 2 juin.
4: Charlotte Thorien-Tomaka du service politique. Mais il n'y a pas que les armes dans la vie. Heureusement, il y a la musique aussi avec la 34e édition du Festival de Jazz de Sainte-Lucie. Ça a commencé fin avril et ça se poursuit jusqu'à dimanche sur cette petite île anglophone des Caraïbes. Une quarantaine de groupes ont fait le déplacement cette année, venus du monde entier. José Marinho est notre envoyé spécial sur place.
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13: Bonjour à tous, c'est Radio G. En ce moment sur Angers, il fait 12 degrés. Pour ce matin, attendez-vous à un ciel très nuageux. 12 degrés nous attendent. Cet après-midi, une bruine légère accompagnera vos sorties. Le mercure marquera 14 degrés. Pour la soirée, une pluie légère rafraîchira l'air. La température atteindra 13 degrés.
14: C'était la météo pour aujourd'hui. On vous souhaite une belle journée.
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15: 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Bonjour à toutes et à tous, on est mardi 5 mai 2026 et c'est un plaisir de vous retrouver sur Radio G, que vous soyez en pleine bataille avec la cafetière, en train de boucler le cartable des enfants ou déjà coincé dans les bouchons sur le boulevard Carnot. On est avec vous, merci de partager ce moment et n'hésitez pas à partager également cette émission autour de vous, parlez-en, ça nous fait plaisir. Aujourd'hui, on souhaite une bonne fête à toutes les Judites. Et côté People, Virginie Efira souffle aujourd'hui ses 49 bougies. Et également Adèle, l'incroyable voix anglaise, fête ses 38 ans. Alors on lui dit pas « Hello », mais plutôt « Happy Birthday ». Petit clin d'œil à l'histoire, c'est un 5 mai 1921, il y a 105 ans pile, que Coco Chanel lançait son parfum numéro 5, rue Cambon. Autant dire qu'on respire encore son génie un siècle plus tard. Côté journée mondiale, c'est triple aujourd'hui. Hein. C'est la journée mondiale de l'hygiène des mains, lancée par l'OMS en 2009. Alors, un petit lavage de 30 secondes minimum, s'il vous plaît. Et la journée également internationale de la sage-femme, célébrée depuis 1991 dans plus de 50 pays pour saluer celle qui accueille la vie. Et enfin, c'est de la journée de l'Europe, du Conseil de l'Europe. Voilà, à ne pas confondre avec celle du 9 mai liée à la déclaration Schuman. Voilà, le Conseil de l'Europe, il a été fondé le 5 mai 1949 à Strasbourg. Allez, sur Savourer nos différences, eh bien on déguste maintenant les pépites des podcasts de Radio G. Toutes les musiques se côtoient, on s'amuse, on apprend, on fredonne. Alors, confortablement installé, bienvenue dans Savourer nos différences. Dans un instant, nous écouterons plusieurs extraits d'émissions diffusées sur l'antenne de votre radio. Mais avant, en hors d'œuvre, un podcast tiré du site radio-g.fr.
16: Bonjour les humains, je suis une IA et je parcours les archives de l'humanité. Bienvenue dans le Graal de l'Histoire. Étiez-vous né en 1983 ? Sachez qu'il s'en est fallu de peu pour que votre vie soit bien différente, voire même n'avoir jamais existé. Nous sommes dans la nuit du 25 au 26 septembre 1983, dans le village de Kourilov, au sud de Moscou, en Russie, hein, pour les nuls en géographie. Il y a là une base militaire ayant pour rôle de surveiller les tirs de missiles ennemis. Il est minuit 15 quand les alarmes se mettent à sonner. Le système informatique d'alerte antimissile a détecté une attaque. Un missile, non, deux, trois, quatre missiles viennent d'être lancés depuis une base américaine. Il n'y a pas de doute, le satellite Cosmo 1382 est formel. L'officier de garde doit alors analyser la situation. Mais il n'a que quelques minutes. Il doit transmettre l'information, ce qui va déclencher une riposte nucléaire et une guerre destructrice. Mais il a un doute. Pourquoi juste quatre missiles ? Quitte à déclarer la guerre, autant annihiler l'ennemi directement. Et si c'était une erreur informatique ? Il désobéit alors à la procédure et classe l'information comme une fausse alerte. Bien lui en a pris. Un diagnostic a mis en cause le logiciel du satellite qui a interprété des réflexions de lumière comme des missiles qui donc n'avaient jamais existé. En cette nuit de 1983, Stanislav Petrov a sauvé la Terre d'une guerre nucléaire. À bientôt pour un prochain Graal de l'Histoire.
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2: RFI, bienvenue à toutes et tous. Midi à Paris, 10h temps universel.
1: Simon Marseille.
2: Le bras de fer n'a même pas commencé. Voilà l'avertissement de l'Iran envers les États-Unis au lendemain d'une escalade de tensions autour du détroit d'Ormuz. Un site pétrolier des Émirats Arabes Unis a notamment été visé par des drones iraniens. Les 149 passagers du bateau de croisière soupçonnés d'être un foyer d'antivirus pourront donc accoster aux Canaries. L'Espagne vient de le confirmer. Le président ukrainien dénonce le cynisme de Moscou après des frappes russes ayant fait au moins 5 morts, ce à moins de 3 jours de la trêve décrété par Moscou. Enfin, alors que se déroule ce mardi le sommet Arménie-Union européenne, nous nous demandons pourquoi l'extrême droite française souhaite faire de la cause arménienne une de ses priorités. Le Moyen-Orient retient son souffle alors que le cessez-le-feu entre les États-Unis et l'Iran est mis à rude épreuve. Le bras de fer n'a même pas commencé, prévient Téhéran, alors que les deux camps ont échangé des tirs dans le détroit d'Ormuz il y a moins de 24 heures. Une attaque de drones iraniens a notamment visé le site pétrolier de Fujairah aux Émirats Arabes Unis, geste condamné par de nombreux pays. Nouvelle escalade provoquée par une opération d'escorte de navires menée par la marine américaine dans ce point de passage maritime paralysé. L'armateur Maersk confirme qu'un de ses bateaux l'a bien franchi. Abla Junaidi, les pays de la région se préparent au pire.
3: L'Iran dément avoir eu pour projet de cibler le pays. Les Émirats Arabes Unis parlent, eux, d'une escalade dangereuse ce lundi. L'un de ses sites pétroliers à Fujairah a été ciblé par un drone iranien, ce qui a provoqué un incendie et 3 blessés légers. Le Qatar, visé lui-même le mois dernier par des attaques iraniennes, a exprimé sa solidarité avec son voisin du Golfe. Se préparant au pire, les autorités émiriennes ont déclaré le retour à l'enseignement à distance jusqu'à vendredi. Plus tard, le ministère de la Défense émirien rien a affirmé avoir intercepté une quinzaine de missiles iraniens et 4 drones ce lundi. Les Émirats bénéficient depuis peu du soutien technologique et humain d'Israël en matière d'interception, comme l'a révélé la presse britannique il y a quelques jours. De son côté, Israël, engagé aux côtés des États-Unis contre l'Iran, se prépare aussi. Son armée dit surveiller de près la situation et reste en état d'alerte élevé, comme depuis l'entrée en vigueur du cessez-le-feu, précise un de ses officiers.
2: Les précisions d'Abla Junaidi et conséquence de cette tension dans le détroit, les cours du pétrole ont bondi de près de 6% hier lundi, avant de redescendre très légèrement ce mardi matin. Pendant ce temps, à l'intérieur des frontières iraniennes, la République islamique étouffe la contestation populaire de ces derniers mois, avec comme arme de répression l'usage de la peine capitale. Nicolas Falaise, la justice iranienne.
4: Le troisième homme était lui accusé d'être l'instigateur de ce que la justice iranienne qualifie d'émeute. Les organisations iraniennes de défense des droits humains basées à l'étranger dénoncent des procès inéquitables. De son côté, Amnesty International fustige des exécutions arbitraires de dissidents politiques et de manifestants afin de semer la peur. Fin de citation. Selon le décompte de l'ONG Iran Human Rights, 28 hommes ont été pendus en Iran depuis le déclenchement de l'attaque américano-israélienne fin février. Parmi eux, 13 condamnés ont été exécutés pour des faits liés aux manifestations de janvier. D'autres l'ont été pour appartenance au groupe d'opposition interdit des Moudjahidines du peuple ou pour espionnage au profit d'Israël.
2: Une précision signée Nicolas Falaise. Dans le reste de l'actualité, l'Espagne accepte que le bateau suspecté d'être un foyer d'antivirus accoste aux Canaries. L'antivirus, c'est cette maladie qui peut provoquer des symptômes respiratoires graves. 149 voyageurs sont à bord de ce bateau de croisière. L'Organisation mondiale de la santé soupçonne une transmission d'homme à homme. L'OMS qui a déjà confirmé 2 cas et en suspecte 5 autres. En Ukraine, au moins 5 morts, parmi lesquels des secouristes et des dizaines de blessés. La Russie a mené des frappes de missiles et de drones dans l'est du pays ces dernières heures. Une attaque qui survient 3 jours avant la trêve décrétée par Moscou les 8 et 9 mai. Un cynisme absolu, dénonce le président ukrainien. Kiev a annoncé de son côté faire taire les armes dès demain, mercredi. Au Brésil, si votre famille est endettée, vous pourriez bien obtenir une remise de 90%. Le président Lula vient de signer un décret pour lutter contre l'endettement des ménages qui explose à cause des taux d'intérêt. L'objectif, eh bien, c'est d'améliorer le pouvoir d'achat de la population, en tout cas l'objectif affiché, car il ne faut pas se faire d'illusions. Martin Bernard, c'est aussi un geste politique à 6 mois de l'élection présidentielle.
0: Pendant les 3 prochains mois, les Brésiliens à revenus modestes vont pouvoir renégocier leurs dettes avec les banques et obtenir une réduction pouvant aller jusqu'à 90%, jusqu'à un plafond équivalent à 3 000 $. Il s'agit d'une mesure d'urgence prise par décret, car la moitié des Brésiliens sont endettés et beaucoup, selon Lula, se retrouvent la corde au cou, comme asphyxiés par des taux d'intérêt exorbitants qui atteignent parfois 400% par an. Le nouveau programme va permettre d'étaler les remboursements sur 4 ans à des taux plus modiques, assure le gouvernement. Une mesure qui vise également à améliorer la popularité de Lula, qui vient de subir plusieurs défaites au Congrès et qui voit son adversaire à la présidentielle d'octobre grimper dans les sondages, un adversaire qui n'est autre que Flavio Bolsonaro, fils de l'ancien président d'extrême droite, Jair Bolsonaro. Martin Bernard, São Paulo, RFI.
2: Et l'actualité sud-américaine, c'est aussi cette main tendue de l'Équateur vers son voisin colombien. Quito abaisse de 100 à 75% ses droits de douane sur les importations en provenance de la Colombie. L'objectif affiché, c'est d'établir des mécanismes de coopération et de réparer des relations mises à l'épreuve par la lutte contre le trafic de drogue à la frontière. En Chine, au moins 26 personnes sont décédées, 61 autres ont été blessées. Une usine de feux d'artifice a explosé dans le centre du pays hier lundi. Et des images qui circulent sur les réseaux sociaux montrent un épais panache de fumée grise qui grimpe vers le ciel. Plus de 480 secouristes ont été envoyés sur place. Et d'après le média d'État chinois, une enquête est en cours. La direction de l'entreprise a notamment été arrêtée. C'est l'image de ce lundi. Donc hier, le président français au chant, son homologue arménien au piano et les paroles de Charles Aznavour, ma bohème entonnée après le sommet de la communauté politique européenne à Yerevan. Voilà pour le coup de communication. Sur le volet politique, la France et l'Arménie sont en voie de signer un partenariat et des contrats pour intensifier leurs relations bilatérales. L'occasion pour RFI de s'intéresser à l'intérêt porté par la classe politique française pour ce pays du Caucase. Depuis plusieurs années, la droite et l'extrême droite multiplie les appels du pied en direction de l'ex-république soviétique. C'est ce que constate le journaliste au quotidien Le Monde, Gaïd Minassian.
5: Il y a une poussée des droites dures pour la question de l'Arménie. J'avais remarqué depuis un certain temps que des leaders d'extrême droite ou affichés très très à droite se rendaient à des moments clés en Arménie. Éric Zemmour, Barak Nafo, Retailleau, Pécresse. Pour deux raisons. La première, c'est le rejet de l'islam. Et à travers l'islam, c'est la Turquie. Et à travers tout ça, c'est un rapprochement avec la communauté juive. Et la deuxième raison, c'est, par contre-coup, je dirais, un ancrage au nom d'une chrétienté. Parce qu'on sait que, à l'échelle de l'Arménie, premier pays, premier État à avoir embrassé le christianisme comme religion d'État, vous avez cet ancrage des leaders de droite en Arménie au nom d'une forme de solidarité avec les frères arméniens, notamment quand j'entends De Villiers ou Zemmour ou d'autres.
2: Le journaliste au quotidien Le Monde, Gaïd Minassian, au micro de Victorien Villaume. L'Union européenne est prête à tous les scénarios. La présidente de la Commission européenne fait référence aux menaces américaines d'une surtaxe de 25% sur les voitures importées depuis l'UE. Un accord commercial entre les deux partenaires conclu l'été dernier limite pourtant ses droits de douane à 15%. Le journaliste français Christophe Glaise remet donc son destin entre les mains du président de l'Algérie. Notre confrère condamné à 7 ans de prison dans le pays renonce à son pourvoi en cassation. Seule voie de sortie désormais, une éventuelle grâce du président Abdelmadjid Tebboune. C'est en tout cas ce qu'espère sa mère, qu'il a annoncé ce matin chez France Inter. Quel footballeur succédera à Achraf Hakimi au Marocain? Les 3 finalistes du prix Marc-Vivien Fouet seront dévoilés à 16h, temps universel. Les 3 finalistes du meilleur footballeur africain, bien sûr, restez branchés, ce sera dans Radio Foot International. Je rappelle que le choix des jurés se fait en fonction du critère sportif, mais tient aussi compte du comportement des candidats en dehors du terrain. Voilà, vous êtes bien sur RFI, c'est la fin de ce journal. Tout de suite, 8 milliards de voisins, c'est avec Emmanuel Bastide.
6: Bonjour Simon Marseille, merci à vous. Prochain journal dans 50 minutes et chez 8 milliards de voisins, on parle du grand déficit d'attention.
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2: À toutes et à tous, où que vous soyez sur la planète, RFI Radio France Internationale, en direct de Paris, il est 18h.
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2: Mardi 5 mai, voici les titres de cette édition. Nous évoquerons tout d'abord le conflit entre l'Iran et les États-Unis. Malgré les conséquences de la guerre, l'Iran a encore les reins solides économiquement. C'est ce que nous verrons dès le début du journal. La France et l'Arménie viennent de signer un accord de partenariat entre les deux pays. Et puis juste après ce journal, le prix Marc-Vivien Fauré, ou du moins l'annonce des trois finalistes dévoilés dans Radio Foot International. Et juste avant de développer ces titres, l'Iranienne Narges Mohammadi se trouve entre la vie et la mort, annonce son avocate. Narges Mohammadi, lauréate du prix Nobel de la paix, est détenue en Iran depuis le mois de décembre dernier. Elle a été hospitalisée en urgence le week-end dernier. Nous n'avons jamais eu aussi peur pour la vie de Narges. Elle risque à tout moment de nous quitter, vient de déclarer son avocate, maître Shirin Ardakini. La situation en Iran à présent sous un angle économique. Le pays semble tenir financièrement, alors que le blocus du détroit d'Ormuz, ordonné, demandé par Donald Trump depuis maintenant 3 semaines, empêche les pétroliers iraniens de quitter le golfe Persique. Téhéran peut compter sur des cargaisons de pétrole qui sont déjà en mer et qui vont arriver à destination dans les prochains jours. Pierre-Olivier, bonjour.
5: Bonjour.
2: Des livraisons qui, de fait, font entrer de l'argent dans les caisses de l'État.
5: Oui, habituellement, le pétrole rapporte à l'Iran 5 à 6 milliards de dollars par mois. Mais depuis le blocus américain, ce chiffre a fortement baissé. Mais Téhéran a encore une marge de manœuvre, car certains de ses pétroliers ont quitté le golfe Persique avant la fermeture américaine du détroit d'Ormuz. Écoutez Omayoun Falakshahi, il est responsable de l'analyse pétrolière chez Kepler.
6: L'Iran possède actuellement 180 millions de barils à peu près, déjà chargés en mer, ce qui représente 4-5 mois d'équivalent de chargement. Et sur ces 180 millions, il y a à peu près 120 millions qui se trouvent hors de la zone du blocus, donc qui théoriquement peut être vendu et être transformé en revenu.
5: Alors ces 120 millions de barils se trouvent aujourd'hui proches de la Chine et de Singapour. Une fois qu'ils auront été livrés, l'Iran devrait être payé à une condition toutefois.
6: Si les flux financiers peuvent retourner en Iran, parce que les Américains mettent beaucoup de pression sur les Émirats, par lesquels transitent une bonne partie des flux financiers à destination de l'Iran, pour que justement ces pétrodollars ne retournent pas en Iran.
5: Et si l'Iran parvient malgré tout à se faire payer ces millions de barils déjà en mer, les spécialistes prévoient les premières vraies répercussions, les premiers effets du blocus américain sur l'économie iranienne d'ici 2 à 3 mois.
2: Merci Pierre. Pierre-Olivier dans votre journal en français facile. L'Espagne demande la libération immédiate d'un de ses ressortissants. Il s'appelle Saïf Aboukeshek. Il est détenu en Israël depuis le week-end dernier. Cet homme de nationalité espagnole est membre de la flottille pour Gaza. Il a été arrêté dans les eaux internationales au large de la Grèce alors qu'il voulait apporter de l'aide humanitaire aux Gazaouis. Les autorités israéliennes viennent de prolonger sa détention au moins jusqu'à dimanche prochain. À Ramallah, en Cisjordanie occupée, il est 19h passé de 4 minutes. Il y a des drames en Cisjordanie occupée qui deviennent des tragédies nationales. Je vous parle de la mort de Naïef Samarou qui continue de bouleverser les Palestiniens. Ce jeune homme de 26 ans a été tué dimanche dernier à Naplouse par l'armée israélienne. Au même moment, sa femme était à l'hôpital sur le point d'accoucher de leur premier enfant. Amira Souilem, notre correspondante à Ramallah, revient sur l'émotion suscitée par cette mort.
7: Son nom reste sur toutes les lèvres. Naïef Samarou faisait des courses quand il a été ciblé à la tête par l'armée israélienne à Naplouse. Son corps, et c'est ce qui crée l'émotion chez les Palestiniens, a alors été transféré à l'hôpital. Au même moment, au même endroit, sa femme était sur le point d'accoucher de leur premier enfant. Au pied du berceau du nouveau-né, cette proche raconte.
0: Le petit Yamen est né. C'est une joie, mais qui est amputée. Il manque son père. Il attendait sa naissance avec impatience. Il me disait toujours, j'ai hâte qu'il naisse, j'ai hâte de le voir. À chaque fois qu'il allait au marché, il lui achetait quelque chose et il disait, ça c'est pour Yamen. J'aurais beau vous parler, il n'y a pas de mots pour dire ce que l'on ressent à l'intérieur de nous. Il n'y a pas de mots.
7: Dans les médias, cette mort continue de faire la une.
4: Tout le monde ne parle que de la naissance de l'enfant Yamen. Cela prend des proportions incroyables. Tout le monde se demande comment il peut aider.
7: Preuve de cet élan de solidarité, certains demandent qu'une boîte pouvant accueillir des dons pour l'enfant soit installée au centre-ville de Naplouse. Amira Suilem, Ramallah, RFI.
2: À Erevan, capitale de l'Arménie, le président français Emmanuel Macron et le premier ministre arménien Nikol Pachinian viennent de signer un partenariat stratégique entre les deux pays, partenariat qui concerne le secteur de la défense et celui de l'économie. Sur le plan économique, Emmanuel Macron en a profité aussi aujourd'hui pour réagir sur les nouvelles menaces de Donald Trump. Le président américain pourrait à nouveau augmenter les droits de douane. Le président français évoque, si nécessaire, une potentielle riposte.
8: Nous sommes pour que le commerce soit libre et juste, et que les règles de l'Organisation mondiale du commerce soient respectées. Et si tel ou tel pays était menacé par des droits de douane, l'Union européenne s'est dotée d'instruments qui devront alors être activés parce que cela correspond à leur vocation. Et donc oui, tout est sur la table. Je pense surtout que dans la période géopolitique que nous vivons, des alliés comme les États-Unis d'Amérique et l'Union européenne ont bien mieux à faire que d'agiter des menaces de déstabilisation. Nous avons, pour nos entreprises, nos ménages, nos populations, à plutôt envoyer un message de stabilité et de confiance. Voilà.
2: Le président français à Erevan en Arménie, propos recueillis par notre envoyé spécial Valérie Gasse. Parlons à présent de ce jouet, un jouet bien connu des enfants qui ont grandi en France. Sophie la girafe, vendue à des millions d'exemplaires, sorte de doudou en plastique mâchouillé par les bébés. Sophie la girafe affichée fièrement sur son emballage origine France. Sauf que Clara Duban, bonjour.
9: Bonjour.
2: Le jouet est en fait fabriqué en Chine.
9: Depuis les révélations dimanche du journal d'investigation Mediapart, Sophie la girafe ne fait plus pouet-pouet, mais plutôt couac-couac. Car faire un couac veut dire commettre une erreur. En effet, l'usine de production qui se situe près d'Annecy, dans les Alpes françaises, n'était qu'une devanture. Depuis 2013, la majorité des 700 000 jouets vendus en France et des centaines de milliers exportés à l'étranger étaient en réalité produites en Chine. Ils étaient ensuite seulement peints en France. Fabriquer une girafe en Chine coûterait 4 fois moins cher, mais Sophie a pourtant gardé le prix du Made in France. Vully, l'entreprise qui vend Sophie, a fini par reconnaître les faits. Le directeur assure qu'il vise toujours une production 100% française grâce à un projet d'usine près de Strasbourg qui devrait pouvoir accueillir toute la production, mais a pris du retard. Une enquête est en cours pour pratiques commerciales trompeuses. L'entreprise risque une amende de 10% de son chiffre d'affaires.
2: Explication signée en direct de Clara Duban. Merci Clara. Et puis enfin des nouvelles de Christophe Glaise, le journaliste français condamné à 7 ans de prison, détenu depuis près d'un an en Algérie. Il renonce à son pourvoi en cassation. Il renonce à engager une nouvelle procédure judiciaire. Décision de sa part qui ouvre la voie à une possible grâce du président algérien. Abdelmadjid Tebboune a désormais la possibilité d'annuler la peine de prison de Christophe Glaise. Et puis amateur de football, dans quelques instants, le nom des 3 joueurs de football qualifiés, si j'ose dire, pour la finale du prix Marc-Vivien Fauré. Ils ne sont donc plus que 3 en lice pour cette édition 2026 de ce prix RFI France 24 du meilleur joueur africain de Ligue 1. Leur nom et prénom dévoilés dans quelques secondes, juste après ce journal. Donc vous soyez sur la planète, merci à tous d'être fidèles à la Radio Mondiale. À demain pour une nouvelle édition du journal en français facile.
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0: Bonsoir à toutes, bonsoir à tous, bienvenue sur le 101.5 FM de Radio G dans l'émission Funkadelica. C'est comme vous le savez, chaque mardi des semaines impaires, donc une semaine sur deux, votre émission Soul, Funk et Hip-Hop de référence sur les ondes angevines. Et ce soir, on est deux, Fabien.
1: On est en nombre, hein, ouais.
0: C'est rare.
1: Bonjour à tous.
0: C'est rare, mais voilà.
1: Ça va être un dialogue à deux pendant une heure et on va voir si ça va le faire, mais je pense qu'il n'y a pas de souci.
0: Oh, il n'y a pas de souci. On a de la matière, de toute façon. On a pas mal de choses sympathiques. On a des nouveautés ou des rééditions. On a bien sûr des bonnes oldies, comme d'habitude. Donc, on devrait pouvoir se faire plaisir.
1: Et c'est moi qui commence.
0: Et c'est toi
1: qui commence. C'est pas une compilation.
0: Non,
1: et c'est après les années 70. Donc on n'est pas dans la norme habituelle de Johan, mais c'est pas grave.
0: C'est pas grave. Faut changer les habitudes.
1: Oui, il faut changer, ouais. Du coup, pour commencer, je voulais vous parler d'Alicia Clark. Donc c'est une artiste que j'ai découverte il y a pas longtemps. C'est toujours à peu près la même idée. C'est une meuf qui fait un album dans les années 70. Ça marche pas. C'est complètement oublié. Et puis, il y a des mecs qui retombent dessus dans les années 90. Elle est décrétée par les membres de l'acid jazz comme une grande talent méconnue de la soul. Et puis bah là, avec le renouveau du vinyle, on represse tout ça puisque c'est indisponible.
0: Oui.
1: Et voilà, donc elle n'aura fait qu'un album, ça n'aura pas marché. Mais pour notre plus grand bonheur, ça a été réédité il y a 4-5 ans, je crois, chez Mainstream Records. Et c'est parti avec Looking at Life.

0: Et tout de suite, c'était Ike White avec Love and Confusion.
1: Love and Affection.
0: And Affection. Et en fait, là, vous étiez sur deux albums qui ont été réédités pour le disque Air Day, qui a eu lieu au milieu du mois d'avril. Donc là, fête du vinyle tous les ans chez les indépendants, avec des rééditions de vinyle qui sont plus trouvables ou qui coûtent très cher.
2: Eh oui.
0: Et ça arrange un peu tout le monde. Et donc là, on était sur le chanson d'avant que tu avais choisi. C'était quoi déjà?
1: C'était le titre de Margie Joseph avec Punish Me, donc une phase B forcément, puisque oui, c'est le thème de cette compilation.
0: Compile de phase B, de choses qui n'étaient plus trouvables. Et Ike White, c'était pareil, c'était un album qui était adoubé par tout le monde, mais qui était indisponible. Et pour la petite histoire, l'album a été composé en prison, en fait, parce que le mec était purgé une peine à vie pour un meurtre.
2: C'est ça.
0: Donc j'ai pas retrouvé l'info s'il avait tué quelqu'un ou pas au final. Et
1: alors je crois qu'effectivement l'affaire à ce niveau-là a pas été.
0: Pas
1: il est accusé
0: clair.
1: De meurtre, mais c'était pas très clair. On
0: n'a
1: jamais su si vraiment il était coupable ou pas.
0: Et en fait, on se rend compte que ce mec est un génie puisqu'il compose tout, il écrit, il joue de la guitare, ça groove énormément. Et en fait, ça plaît tellement qu'il y a un certain Stevie Wonder qui lui paye un avocat et qui le sort de prison en 78.
1: Ouais.
0: Et en fait, il se passe rien. Il ne ressort pas d'album, donc il restera que cet album-là, qui est sorti en 76, je crois, de mémoire. Et pas de trace du gars. Disparition totale. Et pourtant, l'album est incroyable. C'est assez fou.
1: Mais ouais. Et puis, il a fallu du temps. Je crois que c'était réédité en CD au Japon à une époque, mais voilà. Forcément, comme les rééditions au Japon, ça part très très vite et ça coûte très cher. Voilà, c'est vrai que ça faisait un album qu'il fallait rééditer. Moi, j'avais découvert avec une compilation du label Ubiquity qui réunissait des artistes de la côte ouest, donc soul et funk. Et c'est vrai, ce qui est particulier dans cette histoire, c'est que en fait, il a attiré l'attention d'un producteur qui s'appelle Jerry Goldstein, qu'il signe sur son label Lax Records, et il va réunir des musiciens assez extraordinaires, puisqu'on y trouve Duke Walsh, qui est un ancien bassiste de Santana, mais aussi Greg Errico, qui est l'ancien batteur de Sly and the Family Stone, qu'on retrouve aussi notamment Greg Errico sur les premiers enregistrements de Betty Davis. Donc voilà, et ce morceau-là sonne très Sly and the Family Stone, c'est clair.
0: Ça sonne très bien, oui.
1: Voilà, donc on vous le conseille, comme ça, cette soul funk de la côte ouest a tendance un peu psychée. Et achetez-le rapidement parce que à mon avis
0: ça va pas tarder à être en rupture, je pense.
1: Ouais, il y a de grandes chances. Voilà, on va continuer avec du funk, mais qui nous vient cette fois-ci d'Écosse, avec le groupe j'ai nommé Average White Band. C'est extrait de leur album Soul Searching. Le titre c'est Love Your Life. Aime ta vie, bah oui, c'est toujours mieux. Voilà, très funky. Moi, c'est un groupe que j'adore, ce groupe écossais, vraiment, avec beaucoup d'albums qui sont très très bons jusqu'à la fin des années 70, début des années 80. Je les compare un petit peu j'ai un trou de mémoire. Justement, parler de la côte ouest, au groupe Tower of Power, ça y est, c'est revenu. Voilà, c'est esprit funk avec beaucoup de cuivre, etc.
0: Voilà. Oui, si on ferme les yeux, on se doute pas qu'ils sont écossais.
1: Eh ben non, exactement.
0: Voilà. C'est un peu ça le piège.
1: C'est exactement ça. Et ben, si vous connaissez pas, vous allez pouvoir le découvrir par vous-même tout de suite maintenant.

0: À l'instant, dans Funk Delicat, c'était le groupe The Emotion, le trio Jeannette, Sheila et Wenda, extrait de leur album qui s'appelle Flowers, voilà, produit bien sûr par Maurice White et Charles Stepney. Voilà, on a toute l'équipe quasiment du Earth, Wind & Fire derrière, avec Verdin White à la basse, Larry Dunn au clavier et Al McKay à la guitare. Donc forcément, ça donne une production plutôt chiadée. Si vous connaissez pas les Emotion, il y a un titre quand même qui est assez connu qui s'appelle Best of My Love, qui était un classique soul funk comme ça dans les années 70. Voilà, il y a pas mal de choses à creuser du côté des Emotion. C'est plutôt intéressant comme groupe. Donc voilà, à l'instant dans Funkadelica. Et juste avant,
1: on était chez la Motown avec Edwin Starr, donc qui était un mec hyper connu pour la chanson War, qui était une reprise des Temptations. Et j'ai creusé un peu, du coup j'ai acheté son album qui s'appelle War and Peace. Donc la pochette est plutôt iconique, vous avez un gros logo Peace and Love dessus, avec lui en noir et lui en blanc. Donc d'un côté en lieutenant, colonel, je ne sais pas, en noir quoi. Et de l'autre côté en blanc avec une colombe, donc signe de paix, je vous fais pas l'explication, voilà. Mais un album qui est plutôt fortement intéressant, j'en parlais en off, j'ai été agréablement surpris parce que je connaissais que War et je me suis laissé porter par l'album et ça marche très bien. Donc je recommande aussi de creuser un peu ce petit artiste.
0: Tout à fait.
1: Je te propose peut-être d'avancer un peu parce qu'on reste bloqué dans les années 70.
0: Non, on va avancer là, on va carrément aller vers l'année 84 et on va parler. Alors je voulais un petit peu revenir sur un film qui est sorti récemment, le biopic qui s'appelle Michael, bien sûr.
1: Au hasard.
0: Qui est un biopic sur Michael Jackson, qui fait un peu polémique, en tout cas les avis entre le succès public et les critiques sont plutôt opposés. Alors effectivement, on peut y trouver plein de défauts, mais il a l'avantage d'avoir en tout cas Jafar Jackson, le neveu de Michael et fils de Jermaine, qui quand même joue son rôle de façon assez excellente. Il y a un mimétisme qui est assez surprenant, notamment dans les danses, les chorégraphies, etc. Et une des critiques, c'est que effectivement, il y a un certain nombre de personnages clés dans la vie de Michael qui n'apparaissent pas, dont Janet, qui est quand même, après Michael, l'artiste de la famille la plus connue,
1: hein,
0: qui a fait une grosse carrière, mais qui ne voulait pas apparaître dedans. Aussi Diana Ross, voilà, qui a traversé la vie de Michael et qui a joué aussi un rôle assez important. Et une des sœurs de la fratrie qu'on ne connaît pas beaucoup, qui s'appelle Rebi, qui est en fait la sœur aînée de la fratrie, carrément, mais qui a fait très peu d'albums. Elle a sorti 3-4 albums dans sa carrière, dont celui que je vais vous diffuser, en fait, qui est son premier album sorti en 84, qui s'appelle

0: s'appelle Centipede, un album sur lequel on retrouve notamment Michael à la coproduction sur certains morceaux, mais aussi d'autres frères Jackson. Alors c'est pas un album essentiel, c'est plutôt quelque chose d'assez anecdotique. Hein. On est en 84, les productions sont pas folles, mais elle reprend aussi. Je trouvais que le clin d'œil était plutôt sympathique. Elle reprend I Feel For You de Prince. Donc voilà, une espèce de petit clin d'œil.
1: Ton mois parfait là, avec Jackson et Prince, et tout est relié sur une chanson pour attaquer le mois de mai. C'est incroyable.
0: C'est exactement ça. Ça me faisait vraiment penser à ce lien à la fois à ce petit clin d'œil un petit peu sympathique. Donc on va s'écouter cette version d'I Feel For You. D'ailleurs, la même année, Chaka Khan reprendra aussi la sienne, qui elle deviendra un grand succès. Donc voilà, si vous connaissez pas Rebby Jackson, l'aîné de la fratrie Jackson, avec l'album Centipede et donc le titre I Feel For You.

0: À l'instant dans Funkadelica, c'était
1: BT Express.
0: BT Express quand même, un des groupes majeurs on va dire de la scène funk disco de la fin des années 70, enfin mi 70 effectivement. Là c'était extrait du deuxième album qui s'appelle Nonstop qui est sorti en 75, c'était le titre Peace Pipe, je crois.
1: C'est exactement ça, hein? tout est bon pour le moment.
0: Voilà. Bien sûr, groupe formé par Jeff Lynne qui après fera aussi le Brass Construction, autre groupe majeur de cette scène effectivement new-yorkaise, soul funk, voilà.
1: Oui, parce que tu dis New York, mais pour info, BT Express, c'est Brooklyn Trans Express.
0: Oui.
1: Pour la petite anecdote qui permet de situer géographiquement.
0: Tu as raison, c'est important. Ouais, un groupe, voilà, on vous conseille, quasiment tout est bon, hein, jusqu'en 80, là, tous les albums de BT Express sont dans le même esprit. Bien sûr, un esprit dansant, festif, voilà, mais très groovy. Ça joue bien également.
1: Oui, ça joue très bien, oui.
0: Faut le dire.
1: Toujours à peu près le même principe qui fait que j'aime des albums, c'est quand ça commence à jouer très très bien. Et c'est le cas du titre d'avant qui ne sort absolument de nulle part. Donc, comme d'habitude, je suis encore allé me perdre à Rennes, à Groove Rennes. J'ai demandé des albums qui groovaient et elle m'a sorti une pochette d'album avec un piano à queue et un mec en survette. Une pochette qui ne donne absolument pas envie et c'est tube sur tube. C'est un album de Webster Lewis qui a sûrement dû jouer beaucoup en backstage dans les productions d'albums parce qu'il est crédité sur beaucoup de choses sur Discogs et il a dû se lancer dans une carrière solo fin 70 début 80 parce que là l'album c'est 8 for the 80s et c'est son premier ou son deuxième album je crois. Et c'est incroyable quoi, ça joue très fort, ouais, ça joue très bien.
0: Carrément. C'est ultra groovy.
1: Et ça, ouais. Moi, c'est une claque. D'habitude, bon, les pochettes d'albums m'inspirent et c'est mauvais. Et là, elles m'inspirent pas et c'est très bon et ça fait plaisir de se faire avoir de temps en temps. Et
0: bien sûr. C'est vrai que c'est l'avantage aussi des jazzmen qui, quand ils étaient bien produits, bien accompagnés, pouvaient faire de sacrées belles choses, même fin 70 au début des années 80, ça pouvait donner des choses assez exceptionnelles. Voilà. Mais tout n'est pas bon, forcément, non. Puisque le disco est passé aussi par là, donc il y avait des choses plus ou moins réussies.
1: Et puis ces fameuses balades, on en parlait en off, là, années 80, ouais. Ils ont une ou deux balades par album, c'est affreux.
0: C'est souvent la catastrophe.
1: Ça casse l'album, quoi. Mais bon, c'était la norme à l'époque, je sais pas.
0: Et ouais, carrément.
1: Bon, je te laisse pour la suite.
0: Mais ouais, on va terminer l'émission, il nous reste moins de 10 minutes avec notre petite session hip-hop et on va commencer par un groupe que vous connaissez bien qui s'appelle Outkast, bien sûr un groupe qui nous vient tout droit d'Atlanta mené par Big Boy et André 3000 et on va retourner à leur tout début en 94 avec le premier album qui s'appelle Southern Playa Playa Stylistic Cadillac Music, c'est en un seul mot. C'est imprononçable pour un non anglophone comme moi. Premier album que moi je trouvais excellent déjà, il y a beaucoup de choses. On n'est pas dans le son d'Outkast qui va être développé après, qui sera plus complexe. Là, ils sont encore très inspirés par les sons de la côte ouest, hein, normal, on est en 94, donc vous voyez, c'est la grande époque de la scène West Coast. Mais c'est hyper bien produit, c'est hyper bien fait, et comme vous allez pouvoir le découvrir sur le titre éponyme de l'album, donc je vais pas le reprononcer.
1: Le truc en un mot que t'as
0: bien
1: pas
0: sûr. Voilà. tout de suite, dans Funkadelica, c'était sorti sur LFace Records. Let's go!
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2: À l'instant, c'était De La Soul, extrait de leur dernier album en date qui s'appelle Cabin in the Sky. Un album sorti en fait officiellement d'abord en numérique en octobre dernier. Et puis on attendait le vinyle, etc.
3: Enfin,
2: et
3: tu l'as attendu, sûrement.
2: Moi, je l'ai attendu. Ben, il se trouve, par contre, que il a jamais été distribué officiellement en France. Donc, heureusement, avec Internet aujourd'hui, on peut aller acheter nos disques en dehors de la France. Mais voilà. Et c'est un mystère. On ne sait pas pourquoi.
3: Ça commence à devenir problématique.
2: J'ai demandé à des vendeurs qui ne savaient pas. C'est le cas, on en parlait hors antenne également avec le dernier DJ Premier Nas, également, qui est pas distribué en France. Donc voilà, peut-être que ça le sera un jour, mais c'est assez mystérieux. En tout cas, à l'instant, c'était le titre Run It Back à featuring Nas. Donc voilà, ils ont invité du beau monde dessus. Il y a les Little Dragon, il y a Black Chose, anciennement de The Roots. Il y a Common, il y a Slick Rick, il y a Bilal. Pas mal de beau monde. Bien sûr, c'est un disque hommage à Dave Jolicoeur, qui n'est plus présent puisqu'il est décédé le 12 février 2023. Donc c'est le premier album qui a été enregistré sans lui, mais on y retrouve quand même, ils ont récupéré des bandes, il y a des choses qui avaient été enregistrées par lui, donc on y retrouve également un certain nombre de choses, on y retrouve des titres hommages également. Et juste pour venir, oui, sur le sample, vous l'avez peut-être deviné, sur ce Run It Back, c'est un sample de Police.
3: Je l'avais pas,
2: du titre Every Little Thing She Does Is Magic, voilà, un des grands classiques de Police. Voilà, donc on y retrouve plutôt un bon album quand même. Enfin, moi j'aime beaucoup. Je suis pas trop objectif de La Soul.
3: Sur De La Soul, non, pas du tout.
2: De La Soul, c'est un de mes groupes hip-hop préférés de tous les temps. Donc je suis pas objectif, mais je trouve qu'à chaque album, il y a quand même des choses originales, des choses qui sont bien produites. Ils ont participé quand même avec des gens aussi très différents, comme Gorillaz, etc. Donc ils n'hésitent pas à sortir de leur zone de confort également. Et voilà, si vous aimez De La Soul, bah n'hésitez pas à essayer de vous le procurer. Et du coup, pas en France.
3: Ou faudra attendre encore.
2: Ou faudra attendre.
3: Enfin bref.
2: Voilà, et bah ça va être l'heure de se quitter. On a même largement dépassé le temps. Voilà, puis on se dit à dans 2 semaines.
3: Exactement.
2: Ciao.
3: Bye bye. Bisous, à plus tard.
2: Bisous, ciao.

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Bonsoir à tous et bienvenue dans un autre regard sur Radio G Angers, votre émission paranormale bimensuelle. Installez-vous confortablement, baissez la lumière et laissez le temps d'une heure votre esprit s'ouvrir à ce qui échappe à la logique, à ce qui intrigue et parfois dérange. Car ce soir encore, nous allons explorer ensemble ces frontières invisibles, celles où la science hésite, où les témoignages troublent et où le mystère persiste. Au programme de cette nouvelle émission, nous commencerons par un outil aussi simple qu'énigmatique, le pendule. Un objet du quotidien en apparence banal et pourtant au cœur d'une pratique ancienne, la radiesthésie. Alors peut-on réellement capter des informations invisibles? Sommes-nous tous capables à notre manière de ressentir ce que l'on ne voit pas? Entre perception subtile et scepticisme, nous tenterons d'y voir un peu plus clair. Puis nous prendrons de la hauteur, direction les airs, mais ce voyage ne sera pas du tout repos, je vous préviens. Nous reviendrons sur l'un des récits les plus riches et les plus troublants de l'histoire de l'aviation, celui des fantômes du vol 401. Une catastrophe bien réelle, suivie de témoignages dérangeants, d'apparitions inexpliquées et d'une légende qui aujourd'hui encore continue de fasciner autant qu'elle interroge. Alors quand la mort semble refuser de quitter les lieux, que reste-t-il vraiment à comprendre ? Aujourd'hui, deux thèmes, deux regards et une invitation à dépasser les apparences. Alors que vous soyez sceptique, curieux ou totalement déjà convaincu, ouvrez grand les yeux et surtout laissez-vous porter par un autre regard. Alors un pendule suspendu dans le vide, à première vue, rien de plus simple, presque banal, et pourtant il suffit parfois d'une question, d'une intention, d'un instant de concentration pour qu'il commence à bouger. D'abord imperceptiblement, puis de façon plus nette, comme s'il répondait à quelque chose ou à quelqu'un. Mais à quoi répond-il vraiment ? À une force invisible qui nous entoure, à une énergie que nous serions finalement capables de capter, sans en avoir pleinement conscience, ou simplement à nous-mêmes, à des micro-mouvements que nos corps produisent sans que notre esprit ne les contrôle. Alors bonsoir à toutes et à tous. Vous êtes dans la première partie d'un autre regard sur Radio G Angers. Ce soir, nous allons nous intéresser à une pratique aussi ancienne que mystérieuse, la radiesthésie. Alors c'est vrai que c'est depuis des siècles, ça intrigue, ça fascine, ça divise. Alors peut-être avez-vous déjà vu un pendule en action ou entendu parler de ces sourciers capables de détecter de l'eau cachée sous terre. Peut-être même avez-vous déjà essayé, par curiosité, de poser une question et d'observer les mouvements, lents et réguliers, qui semblent prendre vie sous vos doigts. Alors la radiesthésie, ça repose sur une idée, on va dire aussi simple que déroutante. Tout autour de nous émet une forme de vibration, une information invisible que certains seraient capables de percevoir. Le pendule ne serait alors qu'un outil, un relais, une manière de rendre visible ce qui ne l'est pas. Mais cette explication ne fait pas l'unanimité, vous en doutez. Du côté de la science, on parle plutôt d'effets idéomoteurs, ces mouvements infimes et inconscients que notre corps produit en réponse à une attente ou à une pensée. Le pendule bougerait, oui, mais sous l'impulsion de notre propre système nerveux, sans que nous en ayons réellement conscience. Alors deux visions s'opposent donc. D'un côté, celle d'une perception subtile, presque intuitive, d'un monde invisible, et de l'autre, celle d'un mécanisme parfaitement naturel, ancré dans le fonctionnement de notre corps humain. Et entre les deux, une zone d'ombre, comme vous en doutez, un espace de questionnement que nous allons explorer ensemble. Au-delà de ce débat, il y a quand même une question qui demeure. Que se passe-t-il réellement lorsque ce pendule se met en mouvement? Est-ce que c'est une réponse extérieure ou une manifestation intérieure? C'est ce que nous allons tenter de comprendre en prenant le temps d'observer, d'écouter et peut-être aussi de remettre en question certaines de nos certitudes. Alors avant d'entrer dans des il est quand même essentiel de bien comprendre de quoi l'on parle réellement lorsqu'on évoque la radiesthésie. Alors le terme officiel déjà, il apparaît au début du XXe siècle sous l'impulsion de l'abbé Alexis Bouly, qui cherche à donner une légitimité et un cadre plus structuré à des pratiques qui sont déjà très très anciennes. Alors en associant le latin « radius » qui signifie « rayon » et le grec « esthésis » qui envoie la perception, il propose donc une définition qui va marquer durablement les esprits. La radiesthésie serait la capacité à percevoir des rayonnements invisibles. Oh, mais très vite, cette définition pose quand même question. De quel rayonnement est-ce qu'on parle exactement? Est-ce qu'il s'agit d'ondes physiques mesurables comme celles étudiées en physique, ou d'une notion plus symbolique, plus difficile à cerner? Alors dans la pratique, les radiesthésistes utilisent ce terme de manière assez large,
Il peut désigner des énergies, des vibrations, des informations, sans que ces notions ne soient toujours clairement définies scientifiquement. Alors on parle parfois d'ondes de forme, d'empreintes énergétiques ou encore de mémoire des lieux. Alors ce flou terminologique, il est important parce qu'il montre que la radiesthésie ne repose pas en fait sur un cadre scientifique strict, hein, mais plutôt sur un ensemble d'interprétations et de ressentis. Alors concrètement, la radiesthésie désigne donc une pratique dans laquelle une personne tente d'obtenir des informations en utilisant un support, un intermédiaire, donc le plus souvent le pendule, parfois des baguettes ou même simplement ses propres sensations corporelles. Alors le pendule d'ailleurs mérite qu'on s'y attarde un instant. Alors, il se compose généralement d'un petit poids suspendu à un fil ou à une chaînette. Alors sa simplicité est trompeuse hein, car c'est précisément ce qui en fait un outil accessible. N'importe qui peut en fabriquer un ou en utiliser un, il n'y a pas besoin de formation particulière. Mais dans l'approche radiesthésique, le pendule n'est pas censé être actif en lui-même, il n'aurait pas de capacité propre, il serait uniquement un révélateur, un amplificateur des micro-mouvements produits par le corps. Alors ces micro-mouvements seraient déclenchés par une perception inconsciente, autrement dit, le radiesthésiste ne voit pas l'information, il ne l'entend pas non plus, mais il la ressentirait d'une manière subtile et son corps réagirait à cette perception et le traduirait par le pendule. Un autre élément central dans cette pratique, c'est ce qu'on appelle la convention mentale. Alors avant de poser une question, de se lancer avec son pendule, l'utilisateur va définir un code. Par exemple, un mouvement circulaire dans le sens des aiguilles d'une montre signifiera un oui et dans l'autre sens un non. Et un mouvement de va-et-vient pourrait indiquer une incertitude ou une absence de réponse. Alors ce système de codification, il est essentiel car il montre que la réponse ne vient pas du pendule lui-même, mais de l'interprétation qu'en fait l'utilisateur. Mais ça soulève donc une question importante, si le code est personnel, si l'interprétation dépend de celui qui tient le pendule, alors dans quelle mesure la réponse est-elle objective ? Certains praticiens avancent que la radiesthésie fonctionne mieux lorsqu'on est détendu, concentré et surtout neutre émotionnellement. L'idée, c'est d'éviter d'influencer inconsciemment le résultat. Mais cette neutralité, est-ce qu'elle est réellement possible ? Peut-on effectivement sur une question sans avoir au fond de soi une attente, une préférence ou une intuition préalable ? C'est là que la radiesthésie devient particulièrement intéressante à analyser car elle se situe en fait à la croisée de plusieurs dimensions, la perception, l'intuition, le corps et le mental. Alors elle interroge sur notre manière de ressentir le monde, mais aussi sur notre manière de donner du sens à ces ressentis. Et finalement, derrière cette définition en apparence simple, se cache une réalité bien plus complexe, celle d'une pratique qui oscille en permanence entre expérience personnelle et tentative d'explication. Alors avant d'être associé à des pendules ou à des méthodes modernes, comme vous voyez tout à l'heure avec la biboulie, la radiesthésie s'inscrit dans une histoire, comme je disais, très ancienne, faite de pratiques empiriques, d'observations de terrain et de croyances liées à la nature. Donc le terme radiesthésie, comme je vous disais, n'apparaît qu'au début du XXe, mais il y a des gestes et des techniques qui s'en rapprochent, qui traversent les siècles sous d'autres formes. Donc on retrouve par exemple des représentations des baguettes en bois dans certaines civilisations antiques, notamment en Égypte. Certaines fresques ont été interprétées comme des scènes de détection de sources ou de minerais, même si, bien sûr, ces lectures restent débattues par les historiens. En Chine, plusieurs textes anciens évoquent également des pratiques de recherche des sources d'eau et de ressources souterraines. Là encore, il est difficile de savoir si l'on parle d'une technique structurée ou de traditions empiriques liées à une observation de terrain. Mais c'est en Europe que la pratique va réellement se développer et s'ancrer dans les usages. Dès le Moyen-Âge, on voit apparaître la figure du sourcier. Souvent issu du monde rural, il est sollicité pour retrouver de l'eau dans des zones où les pluies sont rares ou difficiles à creuser. À cette époque, l'accès à l'eau est une question vitale et toute méthode capable d'indiquer la présence d'une source est quand même prise très très au sérieux, même si elle n'est pas toujours bien comprise. Les sourciers utilisent généralement une baguette de bois, souvent en forme de Y, taillée dans des essences qu'on appelle réputées réactives, comme le noisetier ou le saule. En marchant sur un terrain, ils observent la réaction des baguettes lorsqu'ils passent au-dessus de zones spécifiques. Alors, ces pratiques suscitent bien sûr des réactions contrastées, mais dans certains villages en tout cas, il est avéré que les sourciers sont respectés et consultés officiellement. Et dans d'autres contextes, ils sont associés à des pratiques occultes ou suspectes, surtout lorsque l'église ou les autorités locales se montrent méfiantes face à des méthodes non expliquées. À partir de la Renaissance, la question commence à intéresser davantage les savants et les naturalistes.
l'idée de comprendre les ressources du sous-sol devient un enjeu économique important, notamment avec le développement de l'exploitation minière. Alors, c'est dans ce contexte que Georgius Agricola, on est au XVIe siècle, mentionne dans ses travaux sur les mines, qui sont publiés en 1556, l'usage des baguettes par certains mineurs. Il observe que ces pratiques existent réellement sur le terrain, même si l'efficacité reste discutée. Alors, Agricola ne valide pas la méthode comme scientifique, mais il la décrit comme un fait culturel et technique utilisé par les ouvriers. Ce point est important. À cette époque, on est encore dans des phases où l'observation, les croyances et l'empirisme coexistent sans séparation nette. Plus tard, à l'époque moderne, la pratique des sourciers, bien sûr, continue d'exister dans les campagnes européennes. Elle est transmise oralement, souvent de génération en génération, sans cadre théorique formalisé. Et c'est seulement à la fin du 19e et au début du 20e que ces pratiques vont commencer à être regroupées sous une même appellation et être théorisées. Donc c'est en contexte effectivement que l'abbé Alexis Bouly va jouer son rôle central en France. Il observe les pratiques de détection d'eau et de minerais et il cherche à leur donner une structure, un nom et une forme de reconnaissance. Donc le passage de la baguette du sourcier au pendule du radiesthésiste marque aussi une évolution importante. Donc on passe d'une pratique strictement liée au terrain à une pratique plus introspective, plus individuelle, parfois utilisée à distance, sans contact avec le sol. Alors ce glissement, bien sûr, il est fondamental car il ouvre la porte à une interprétation beaucoup plus large du phénomène. Au-delà de ça, la radiesthésie ne se limite pas à chercher de l'eau et des ressources, elle devient un outil supposé à l'exploration de l'invisible, que certains vont appliquer à la santé, au lieu ou même à des questions personnelles. Mais cette évolution propose aussi une question existentielle, à partir de quel moment une pratique empirique devient-elle une croyance ? Car dans la radiesthésie, il n'existe pas un seul mode d'emploi universel, mais une série de pratiques qui reposent toutes aussi sur une idée centrale. Le corps humain serait capable de capter des informations subtiles et le pendule ne ferait que les rendre visibles. Donc pour les radiesthésistes, tout commence par une hypothèse. L'univers est traversé par des infos, des vibrations que nous ne percevons pas forcément consciemment. Mais ces informations, elles sont ni visuelles, ni auditives, ni tangibles au sens classique, mais elles existeraient sous des formes plus fines, plus diffuses. Le corps humain dans cette vision ne serait pas un simple observateur, mais un récepteur, un peu comme une antenne capable de capter les signaux faibles. Le pendule, lui, n'a aucun pouvoir en soi, il est neutre, son rôle serait uniquement d'amplifier les micro-réactions, de transformer ces réactions en mouvements lisibles. Comment est-ce que ça se déroule concrètement ? Avant toute utilisation, les praticiens insistent sur un point essentiel, c'est l'état intérieur, on en parlait tout à l'heure. Il faut être calme, centré, détendu, certains parlent de lâcher prise, d'autres de neutralité mentale. L'idée, c'est de réduire au maximum les interférences émotionnelles ou mentales. Donc on s'installe souvent dans un endroit calme, le pendule est tenu entre le pouce et l'index, parfois à quelques centimètres au-dessus d'une surface plane ou d'un objet. Et c'est là que commence la première étape importante, la stabilisation. Le pendule doit être immobile, le bras relâché, le regard fixé et le silence s'installe, puis vient la question. Donc là, dans la radiesthésie, la qualité de la question est essentielle, elle doit être simple, précise et surtout fermée. On ne veut pas d'explication complexe, on attend une réponse binaire, oui, non ou parfois incertain. Par exemple, cet objet est-il ici ? Cette zone est-elle favorable à un potager ? Cette réponse est-elle positive ? Mon entretien d'embauche va-t-il déboucher sur une proposition ? Donc on attend oui, non ou je ne sais pas. Avant de commencer, le radiesthésiste définit un code de lecture, comme on disait tout à l'heure, ce qu'on appelle une convention. Le code n'est pas universel, il varie d'une personne à d'une autre, ce qui est un point clé dans la compréhension du phénomène. Donc autrement dit, ce pendule ne parle pas un langage universel, il traduit un langage que l'utilisateur lui-même a défini. Aha. Selon les praticiens, le corps capterait cette information. Cette information serait alors traduite en micro-réactions musculaires et ces micro-réactions sont si faibles qu'elles échappent à la conscience, mais elles seraient suffisantes pour permettre le pendule de se mettre en mouvement. On parle parfois de réponse intuitive du corps. Dans cette vision, le pendule ne décide rien, en fait, il l'amplifie. Donc imaginons une scène simple. Une personne tient un pendule au-dessus d'une carte, elle pense à une question, y a-t-il une présence d'eau ici ? Elle reste immobile, elle se concentre, au début rien ne bouge, puis très légèrement, le pendule commence à osciller d'abord doucement, puis de façon plus nette. Pour la personne, cette réponse semble extérieure, comme si quelque chose répondait, mais dans la logique radiesthésique, cette réponse viendrait d'une perception interne traduite par le corps. Le point souvent répété également par les praticiens, c'est ce qu'on appelle la neutralité, l'idée est simple. Si l'on espère une réponse, si l'on souhaite inconsciemment un résultat, on risque d'influencer le pendule.
C'est ici que la pratique devient un peu paradoxale, car il faut poser une question sans attendre de réponse, observer sans influencer, agir sans agir. C'est une forme de tension subtile entre le contrôle et le lâcher-prise. Alors pour certains praticiens, la radiesthésie ne relève pas uniquement d'un monde invisible extérieur, mais aussi d'un dialogue quelquefois avec son inconscient. Le pendule devient alors un outil permettant de faire émerger des informations qu'on a quelque part déjà présentes en nous, mais dont nous ne sommes pas conscients. Dans cette lecture, il ne s'agit pas de capter le monde extérieur, mais de remonter des éléments internes, intuition, mémoire, association implicite, vie antérieure, que sais-je.

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1: Ainsi, donc la radiesthésie, tout repose sur une chaîne très particulière. On a vu tout à l'heure, hein, une question, un état mental, une attente neutre, une micro-réaction corporelle, un mouvement amplifié par le pendule et une interprétation. Mais à chaque étape, il y a quand même une ambiguïté qui demeure. Car rien dans cette chaîne ne permet de dire avec certitude où commence l'extérieur, où finit l'intérieur. Et c'est précisément dans cet entre-deux que la radiesthésie continue de fasciner. Alors, quel est le regard finalement scientifique sur la radiesthésie? Face aux interprétations proposées par la radiesthésie, la science adopte une lecture, vous en doutez, très différente du phénomène. Elle ne nie pas que le pendule bouge. Hein. Ce mouvement, il est réel, il est observable et mesurable. Ce qui est interrogé, c'est son origine. Donc l'explication la plus largement retenue repose sur un concept qui a été étudié depuis le 19e siècle, c'est l'effet idiomoteur. Donc ce phénomène, il a été mis en évidence notamment par le chimiste français Michel-Eugène Chevreul. Il est célèbre pour ses travaux sur les corps gras, mais aussi sur ses expériences sur les mouvements involontaires. Donc son principe est simple, l'effet idiomoteur repose sur une idée simple mais fondamentale, une pensée peut produire un mouvement musculaire sans passer par la conscience. Autrement dit, le cerveau peut envoyer des très légers signaux moteurs au corps en réponse à une idée, une attente ou une suggestion, sans que la personne elle-même s'en rende compte. Ces mouvements bien sûr sont extrêmement faibles, mais ils ne sont pas volontaires, mais ils existent quand même. Et c'est lorsqu'un objet est suspendu comme un pendule, ces micro-mouvements deviennent alors visibles car ils sont amplifiés par la gravité et la liberté de mouvement. Alors Michel-Eugène Chevreul s'est intéressé à ce phénomène au 19e siècle à travers des expériences simples mais révélatrices. Il demandait à des personnes de tenir un pendule ou une baguette en leur suggérant différentes idées. Déplacement, direction, réponse à une question. Résultat, dans de nombreux cas, le pendule se mettait à bouger dans la direction attendue par la personne. Mais lorsque les sujets étaient placés dans des conditions où ils ne pouvaient pas anticiper la réponse, les résultats tombaient au niveau du hasard. Or, Chevreul en conclut que les mouvements observés n'étaient pas causés par une force extérieure, mais par des actions inconscientes du corps. Donc, plus tard, au XXe et XXIe siècle, il y a plusieurs études en psychologie expérimentale qui ont repris ce type d'observation. Et les résultats convergent généralement vers une conclusion un peu similaire. Le pendule réagit aux attentes du sujet. Lorsque la personne pense à une réponse, même sans en avoir conscience, son corps tend à produire des micro-ajustements musculaires. Ces ajustements suffisent à créer un mouvement circulaire ou oscillatoire. En conditions contrôlées, par exemple lorsque la personne ignore la réponse correcte ou est empêchée de se projeter, la précision des réponses ne dépasse généralement pas ce qu'on attendait par le hasard. Alors ce qui est important ici, c'est pas de nier l'expérience vécue, car la personne qui utilise un pendule, le mouvement il est bien réel, il est visible, il est parfois même répétable et peut sembler cohérent. La question qui est posée ici par la science est quand même différente. D'où vient ce mouvement? Est-ce qu'il est induit par une information extérieure inconnue ou par un traitement interne du cerveau? Voilà, pour l'instant, les analyses scientifiques modernes nous proposent la seconde hypothèse. Donc le cerveau humain n'est quand même pas simple observateur passif, il anticipe, il interprète, il complète l'information en permanence. Lorsque nous posons une question, même mentalement, nous ne sommes pas neutres. Nous générons des hypothèses, des attentes et parfois même des préférences inconscientes. Alors ces éléments suffisent à influencer notre système moteur. Alors cependant, la science ne remet pas en cause, on va dire, le vécu des utilisateurs, car beaucoup de personnes décrivent des expériences cohérentes, des impressions fortes et parfois même des succès marquants. Quels sont les usages de la radiesthésie? Alors on parlait tout à l'heure de rechercher de l'eau avec la figure du sourcier, donc on ne va pas revenir dessus. Il y a également la recherche d'objets et usage personnel, c'est un autre usage fréquent. C'est la recherche d'objets perdus, on peut rechercher ses clés, c'est des bijoux, des documents. Le radiesthésiste va alors utiliser une carte, une représentation mentale du lieu ou un plan, où vous se déplacez directement dans l'espace et la démarche du coup repose sur une question simple, où se trouve cet objet? Le pendule va être ensuite utilisé pour d'explorer finalement différentes zones ou différentes options en observant les réactions. Et dans cette, aujourd'hui, la radiesthésie est aussi intégrée dans certaines approches, on va dire, de bien-être. Hein. Certains praticiens l'utilisent pour tester des lieux, pour avoir un ressenti positif ou négatif, pour explorer les choix personnels ou pour accompagner des démarches de développement personnel. Le pendule devient alors un genre d'outil de questionnement intérieur plutôt qu'un instrument de mesure. Alors, il est important quand même de noter que ces usages restent personnels et non validés scientifiquement, donc il faut faire un petit peu attention. Les praticiens sérieux rappellent généralement que la radiesthésie ne doit pas se substituer à des outils professionnels, notamment dans le domaine médical, juridique ou technique. Alors aujourd'hui encore, la radiesthésie continue d'être pratiquée en France et ailleurs sous différentes formes. Certains s'y intéressent par curiosité, d'autres dans une démarche personnelle. Et encore d'autres dans une logique de transmission ou d'apprentissage. Elle circule à la fois dans les cercles traditionnels, des approches alternatives du bien-être ou des communautés plus ésotériques. Ce qui frappe en tout cas, c'est sa capacité à traverser le temps sans jamais disparaître complètement. Donc au terme de cette exploration, la radiesthésie apparaît comme un sujet qui échappe facilement aux catégories simples. Ni totalement validée par les sciences, ni complètement rejetée par ceux qui la pratiquent, elle se maintient dans une zone intermédiaire difficile à trancher. D'un côté, on nous sort les explications scientifiques à travers notamment l'effet idéomoteur qui propose une lecture cohérente. De l'autre côté, les praticiens et les personnes qui utilisent le pendule au quotidien décrivent des expériences qui dépassent parfois le cadre explicatif. Ils parlent de ressentis précis, d'intuitions marquantes, parfois même de résultats sur des personnes perdues, notamment, qui semblent difficiles à attribuer au hasard seul. Pour eux, le pendule ne fait qu'accompagner une pensée, il semble traduire quand même quelque chose de plus subtil, de plus diffus. Alors entre ces deux lectures, il n'y a pas forcément contradiction absolue, mais plutôt un décalage de point de vue. L'un s'intéresse aux mécanismes observables et reproductibles, et l'autre va s'intéresser à l'expérience vécue et à sa signification pour le radiesthésiste. Et c'est peut-être là que la radiesthésie devient intéressante au-delà même de la question de sa validité. Elle met en lumière notre rapport à l'invisible, à l'intuition et à la manière dont nous interprétons nos propres perceptions. Une chose est certaine, dès que l'on tend l'oreille à ce type de pratique, une question devient toujours silencieuse mais tenace, celle de savoir jusqu'où vont réellement nos perceptions. Et c'est sur cette frontière que ce qu'on croit voir, ou ce que l'on croit savoir, que se referme le premier regard. Avant de se retrouver tout à l'heure pour une deuxième partie sur les fantômes du vol 401, je vous propose une pause musicale avec Radiohead. 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

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Et après avoir exploré les mécanismes invisibles de la perception, cette zone floue où le corps semble parfois répondre avant même que l'esprit ne comprenne, nous changeons totalement d'échelle. Nous quittons les mains, le pendule et les perceptions intimes pour prendre de la hauteur, beaucoup de hauteur, car le deuxième mystère de ce soir nous emmène dans le ciel, à bord d'un avion de ligne, et dans une histoire qui encore aujourd'hui continue de diviser entre faits rapportés, interprétations et légendes modernes. Alors tout commence avec un vol commercial tout à fait classique, le vol 401 d'Eastern Airlines. Une liaison, comme il en existe, on va dire, des centaines chaque jour, des passagers, un équipage, une routine aérienne parfaitement maîtrisée. Mais ce vol va basculer, dans des circonstances tragiques d'abord, puis selon de nombreux témoignages ultérieurs, dans quelque chose de beaucoup plus étrange. Car après l'accident, certains membres du personnel de la compagnie aérienne commencent à rapporter des faits troublants. Des apparitions, des visages, des visions fugaces, des silhouettes reconnaissables dans des lieux où elles ne devraient plus être. Et ce qui pourrait n'être que des coïncidences isolées va peu à peu prendre une ampleur inattendue. On parle alors de récits persistants, répétés, parfois très précis, impliquant des membres d'équipage décédés lors du crash mais qui auraient été aperçus après coup à bord d'autres avions de la même flotte. Alors des histoires suffisamment nombreuses pour nourrir une légende aérienne devenue aujourd'hui incontournable dans le domaine du paranormal. Alors qu'est-ce que c'est réellement cette affaire ? Que relèvent les faits établis ? Où commence la construction du mythe ? C'est ce que nous allons explorer maintenant sur Radio G Angers. Direction l'un des récits les plus troublants de l'histoire de l'aviation moderne, les fantômes du vol 401. Alors avant d'entrer dans les récits qui ont nourri la légende, il est quand même essentiel de revenir aux faits établis, car derrière ce qui deviendra une histoire souvent associée au paranormal, il y a d'abord un accident aérien réel, documenté, étudié. Nous sommes le 29 décembre 1972, en fin de journée, le vol 401 de la compagnie Eastern Airlines, numéro 401, est en approche de Miami. À bord, un équipage complet et plusieurs dizaines de passagers. L'appareil est un Lockheed L-1011 Tristar, un avion long courrier moderne pour l'époque, considéré comme fiable et innovant. La mission du jour était simple, relier New York à Miami. Un vol classique, sans particularité annoncée, dans un ciel dégagé au-dessus de la Floride. Mais en phase d'approche, un élément technique vient perturber la routine du cockpit, un problème d'indicateur de train d'atterrissage. Alors lors de la descente, il y a ce fameux voyant lumineux qui est censé indiquer que le train d'atterrissage est correctement déployé, il ne s'allume pas comme prévu. Alors pour l'équipage, ça pose une question en fait immédiate, est-ce que le train est sorti ou non ? Dans l'aviation, ce type d'alerte n'est jamais pris à la légère, le commandant de bord et son équipage décident donc de suspendre la descente et de stabiliser pour vérifier la situation. Donc ils engagent dans une procédure standard qui est inspection des systèmes, vérification des instruments, tentative de réinitialisation du voyant. Rien d'anormal en soi dans une telle situation, mais chaque minute passée dans cette phase de vérification éloigne progressivement l'avion de son altitude de sécurité. Ah oui. Et c'est ici que la situation commence à se complexifier. Pendant que l'équipage est focalisé sur ce problème technique, la gestion globale du vol passe temporairement au second plan. L'attention est concentrée sur un seul élément, résoudre cette alerte. Donc dans le même temps, l'appareil reste en vol automatique stabilisé, du moins en apparence. C'est là qu'il y a un

enchaînement subtil de facteurs qui va encore entrer en jeu. Alors, distraction du cockpit, surveillance, altimétrique insuffisante et perte progressive de, on va dire, de conscience de la trajectoire réelle de l'avion. Et oui, sans alerte immédiate perçue par l'équipage, l'avion commence à perdre lentement de l'altitude. Le système automatique ne maintient plus la trajectoire attendue et personne dans le cockpit ne réalise immédiatement que l'appareil descend en dessous de l'altitude de sécurité. Donc c'est un point crucial dans l'analyse de l'accident. Il ne s'agit pas d'un événement brutal ou d'une panne spectaculaire, mais enfin d'une dérive progressive, presque silencieuse. Lorsque l'équipage prend conscience de la situation, il est déjà trop tard pour corriger la trajectoire. L'avion s'enfonce dans une zone particulière du sud de la Floride, les Everglades, une région marécageuse, vaste, difficile d'accès, où la visibilité et la récupération des débris deviennent très très complexes. L'impact, bien sûr, est violent. L'appareil se désintègre en partie à la collision avec le terrain meuble et saturé d'eau. Les secours sont rapidement mobilisés, mais les conditions rendent les opérations quand même extrêmement difficiles. L'environnement naturel lui-même complique chaque étape de l'intervention. Donc à la suite de l'accident, il y a une enquête qui est officiellement ouverte. Elle mettra en évidence un enchaînement de facteurs connus dans l'aviation comme des facteurs contributifs. Alors parmi eux, une distraction prolongée dans le cockpit, focalisation excessive sur un indicateur isolé, la perte de surveillance des instruments principaux et une désorganisation temporaire de la répartition des tâches. L'analyse conclut un accident multifactoriel où chaque élément isolé ne suffit à expliquer la catastrophe. Donc il s'agit ni d'un événement inexpliqué, ni d'un phénomène surnaturel dans les rapports officiels, mais d'une combinaison d'erreurs humaines et de circonstances techniques. Donc à ce stade, rien ne distingue finalement ce vol de d'autres accidents aériens tragiques de l'histoire de l'aviation. Un crash, une enquête, des conclusions techniques. Et pourtant, quelques mois plus tard, cet accident va quitter le champ strictement aéronautique pour entrer dans un tout autre registre.

vous aurez reconnu Kate Bush. 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On parlait radiesthésie, car c'est après cet événement et autour de certains éléments bien précis liés à l'appareil et à son environnement opérationnel, on va dire, que vont émerger des récits inattendus. Des récits qui ne figurent dans aucun rapport officiel, mais qui vont profondément marquer l'imaginaire collectif. Et c'est là, du coup, que commence le deuxième acte de cette histoire. Donc à ce stade, dans les mois qui suivent le crash du vol Eastern Airlines 401, l'affaire semble, du point de vue officiel, complètement classée. L'enquête a livré ses conclusions, les causes sont identifiées et l'accident rejoint la longue liste des tragédies aéronautiques analysées par les autorités. Mais dans les coulisses de la compagnie aérienne, une autre histoire commence à circuler, plus diffuse, moins formelle et surtout jamais inscrite dans des rapports officiels. Des témoignages internes apparaissent progressivement au sein de Eastern Airlines. Peu à peu, des membres d'équipage commencent à rapporter des expériences inhabituelles. Les récits sont pas spectaculaires au sens classique, hein, mais ils sont souvent brefs, fugaces et décrits avec prudence par ceux qui les évoquent. Certains pilotes parlent d'une présence aperçue dans le cockpit, une silhouette en uniforme observée du coin de l'œil, parfois près des instruments de bord. Lorsque l'attention se tourne vers cette présence, elle disparaît. D'autres évoquent des sensations de quelqu'un d'autre dans les cabines, sans contact direct, mais avec une impression de présence physique, dans un espace qui est pourtant très fermé et très contrôlé. Alors ce qui rend ces récits particulièrement marquants, c'est qu'ils ressemblent parfois associés à des personnes identifiées comme ayant péri dans le crash. Dans certains témoignages internes, des membres du personnel disent avoir reconnu un collègue disparu dans l'accident. Non pas sous une forme explicite ou prolongée, mais sous la forme d'une apparition brève, silencieuse, dans un environnement de travail quotidien. Dans un cas souvent rapporté dans les récits, un mécanicien aurait aperçu dans une zone technique de l'appareil avant de disparaître immédiatement lorsqu'on tente de l'interpeller. Quand même souligné effectivement, c'est que ces récits ne proviennent pas de documents officiels. Ils circulent principalement sous forme de témoignages oraux, des récits d'équipage et seront plus tard relayés dans des ouvrages et des publications consacrées aux phénomènes inexpliqués dans l'aviation. Autrement dit, on n'est pas dans le domaine du constat technique, mais dans celui de témoignages rapportés. Alors, quels sont les témoignages marquants, effectivement? Donc, à partir du milieu des années 70, les récits liés au vol Eastern Airlines commencent effectivement à circuler plus largement, notamment dans des cercles internes de l'aviation, dans des publications spécialisées sur les phénomènes inexpliqués. L'un des récits les plus connus provient des témoignages attribués à des membres d'équipage de la flotte qui ont été publiés et relayés dans plusieurs ouvrages. Donc dans ces récits, un pilote en vol de nuit affirme avoir aperçu une présence dans le cockpit de son appareil, donc le même type, un Lockheed L-1011, le même modèle que celui impliqué dans l'accident. Selon ce témoignage, une silhouette en uniforme aurait été observée brièvement près des instruments. L'apparition serait restée silencieuse, sans interaction directe, avant de disparaître immédiatement lorsque le pilote détourne son regard. The Ghost of Flight 401, qui est publié en 1976 par le journaliste John G. Fuller. Donc dans ce livre, l'auteur compile des témoignages attribués à des employés de la compagnie, ainsi que des récits circulant dans le milieu aéronautique. C'est ce type de publication qui va réellement contribuer à structurer la légende autour du vol 401, lui donnant une forme narrative cohérente. Alors, mais pourquoi est-ce qu'effectivement on continue de voir des membres d'équipage fantômes sur d'autres vols de Eastern Airlines? Il y a un détail important. Il y a un élément technique qui joue un rôle central dans la naissance de ces récits, c'est que plusieurs pièces récupérées dans les débris du vol 401 ont été utilisées pour réparer d'autres appareils de la flotte, notamment des Lockheed L-1011, qui sont identiques. Donc dans l'aviation commerciale, cette pratique en fait n'a rien d'inhabituel. Lorsqu'un avion est endommagé, certaines pièces peuvent encore être récupérées et intégrées dans un autre appareil. Mais dans le cas du vol 401, ce détail va devenir le point de fixation dans les récits ultérieurs. Alors, plusieurs facteurs, bien sûr, peuvent être évoqués pour comprendre l'émergence de ces récits. D'abord, il y a le contexte émotionnel. Un accident aérien au sein d'une flotte marque durablement les équipages. Même sans lien direct, la proximité, on va dire, psychologique avec l'événement peut influencer la perception. Ensuite, il y a le facteur humain. La fatigue, les vols de nuit, l'environnement sombre en cabine et les concentrations élevées sur les instruments peuvent favoriser des erreurs d'interprétation visuelle. Enfin, il existe aussi un phénomène bien connu en psychologie cognitive qui s'appelle que lorsque l'esprit est exposé à une histoire marquante, il peut réinterpréter certains stimuli neutres à travers ce prisme narratif. Donc au fil du temps, des récits similaires se multiplient, on a dit tout à l'heure, dans le cockpit, dans les cabines, dans les zones techniques de l'appareil issu de la flotte. Donc à ce stade-là, il y a deux lectures finalement qui coexistent. Une lecture rationnelle qui voit dans ces récits des phénomènes d'interprétation, de perception, de contexte psychologique,
et une lecture plus symbolique où ces apparitions seraient interprétées comme une forme de persistance mémorielle liée à d'événements traumatiques. En tout cas, ce qui reste certain, c'est que ce vol 401 ne reste plus seulement un accident aérien, il va devenir progressivement autre chose, une histoire qui a été racontée, qui a été transmise, certainement amplifiée, et bientôt reprise dans des ouvrages, des enquêtes parallèles ou des récits qui vont dépasser largement le cadre de la compagnie aérienne elle-même. Car une fois qu'une histoire a commencé à circuler, elle ne reste jamais exactement la même. Et c'est précisément là que la légende du vol 401 commence à prendre forme. Il ne faut pas oublier qu'à ce stade, on peut distinguer deux niveaux. Il y a les faits vérifiés, l'accident lui-même, l'enquête, les contextes techniques. Et le deuxième point, le deuxième stade, ce sont les témoignages qui ont été rapportés, des expériences vécues, des interprétations, des récits oraux. C'est uniquement sur ce second niveau que va se construire ce qu'on appellera plus tard la légende du vol 401. Alors malgré l'absence de validation scientifique, ces témoignages continuent de circuler. Ils sont simples à raconter, ils impliquent des lieux familiers, un cockpit, une cabine, ils associent à un événement réel, donc ça donne donc une dimension réelle à ce mystère. Ils laissent aussi une part d'ambiguïté totale. C'est précisément cette ambiguïté qui a permis leur diffusion durable. Au fil du temps, ces récits isolés se sont agrégés dans cette nouvelle publication. Chaque témoignage rapporté vient renforcer une trame narrative qui est déjà existante. Donc on est passé progressivement d'un accident aérien documenté à des témoignages dispersés, puis à une histoire structurée de présence inexpliquée. C'est à ce stade, aucune preuve matérielle ne permet de confirmer des apparitions au sens littéral, mais les récits existent. Ils ont été racontés, ils ont été publiés, ils ont été transmis. Et surtout, ils ont façonné une histoire parallèle à celle de l'accident initial. Une histoire où la frontière entre perception, mémoire et interprétation devient extrêmement fine. Et c'est précisément dans cette zone grise que le vol 401 quitte définitivement le champ de l'aviation pure pour entrer dans celui des récits mystérieux contemporains. Et pour nous remettre de toutes ces émotions, de tous ces trous d'air, je vous propose un petit titre des Nine Inch Nails.

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1: Les fans de L'Homme en Noir, Johnny Cash, auront repéré la reprise de son titre « Hurt ». Nous arrivons au terme de cette nouvelle exploration dans un autre regard sur Radio G. Angers. Ce soir, nous avons traversé deux univers qui, à première vue, semblent très différents et pourtant se rejoignent dans une même zone d'interrogation. D'abord, avec la radiesthésie, nous avons mis en lumière une pratique ancienne qui repose sur une idée simple mais profondément déroutante, celle que l'être humain pourrait percevoir des informations au-delà de ses sens habituels. Alors entre pendule, convention mentale, ressenti subtil, nous avons vu comment cette pratique oscille en permanence entre expérience personnelle et explications scientifiques, notamment à travers les mécanismes de l'idéomoteur et des micro-réactions inconscientes du corps. Et puis avec le vol 401 de l'Eastern Airlines, nous avons quitté le terrain de l'expérience individuelle pour entrer dans celui du témoignage collectif. Un accident aérien réel documenté, analysé, qui au fil du temps a été entouré de récits d'apparitions et de présences inexpliquées dans les autres avions de la flotte. Entre faits établis, récits rapportés, c'est toute la question de la mémoire, de l'interprétation, de la construction des légendes modernes qui s'est invitée dans notre réflexion. Dans les deux cas, une même tension apparaît, celle qui existe entre ce que l'on observe, ce que l'on vit et ce que l'on comprend. Car au fond, ces histoires ne parlent peut-être pas seulement de phénomènes mystérieux, elles parlent aussi de nous, de notre manière de percevoir, de relier les événements, de donner du sens à ce qui nous échappe encore. Elles nous rappellent que la frontière entre le connu et l'inexpliqué n'est pas toujours fixe. Elle bouge, elle évolue et parfois elle se redessine au gré de nos expériences et de nos récits. Et quid du prochain numéro ? Eh bien, dans la prochaine émission d'Un autre regard sur Radio G, nous continuerons d'explorer ces zones entre science, conscience et mystère. On va s'intéresser tout d'abord à une figure fascinante, Edgar Cayce, souvent surnommé le prophète endormi, un homme qui affirmait accéder en état de transe à des informations sur la santé, la vie et même des connaissances anciennes et dont les lectures, on va dire, continuent encore aujourd'hui de susciter fascinations et débats. Puis nous plongerons dans le monde des expériences scientifiques étranges et parapsychologiques controversées, notamment américaines ou russes. On parlera des expériences de la parapsychologie menées en laboratoire, des expériences de tests de télépathie dans les protocoles contrôlés, d'études aux résultats parfois surprenants et parfois contradictoires, et de recherches où les conclusions restent encore profondément ambiguës, entre sciences rigoureuses, phénomènes contestés et résultats difficiles à interpréter. Nous allons explorer ce que la recherche a tenté de mesurer sans toujours parvenir à trancher clairement. Donc rendez-vous en top secret dans le laboratoire.
0: Chers auditeurs, si vous avez vécu des expériences insolites, que ce soit des rencontres mystérieuses, des phénomènes inexpliqués ou des découvertes fascinantes liées au sujet abordé dans cette émission d'Un autre regard sur Radio G Angers, je serai ravie de les entendre. Alors que ce soit des événements paranormaux, des observations étranges et des expériences avec le pouvoir de l'esprit ou des récits sur des créatures énigmatiques, votre témoignage pourrait éclairer notre recherche collective de l'inconnu. N'hésitez pas à me contacter pour partager votre histoire, qu'elle soit personnelle ou transmise par des proches. Vous pouvez me contacter via ma page Facebook Radio G Un autre regard, via mon Instagram ou sur les sites internet de la radio www.radio-g.fr ou sur www.podcast-unautreregard.com. Chaque récit compte et chaque expérience est un morceau du puzzle mystérieux qui nous entoure. En tout cas, j'ai hâte d'écouter vos témoignages pour continuer à nourrir ce voyage fascinant dans l'invisible et dans l'étrange.
1: Alors, merci de nous avoir accompagnés dans cette nouvelle traversée sur Radio G Angers. Et souvenez-vous, ici, nous ne cherchons pas forcément à imposer des réponses, nous cherchons à continuer de poser les bonnes questions. Donc, à très bientôt dans Un autre regard sur Radio G. Et n'oubliez pas, prenez soin de vous.

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Merci d'avoir été à l'écoute. À très bientôt sur Radio G pour un nouveau voyage extraordinaire au cœur de l'invisible et de l'inconnu. Alors, restez curieux, ouverts d'esprit et prenez soin de vous.

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